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Il y a eu des coups de feu au camp des gens du voyage au nord de la ville ce matin. Un homme a fait une crise cardiaque sur son lieu de travail. 3 tonnes de cuivre ont été volées à proximité de la gare. Au rond-point du Lidl, un homme a percuté une voiture et a pris la fuite. Non loin de là, un père de famille exaspéré par les petits trafics et les nuisances sonores a sorti une hache en bas de son immeuble. Il a brandi en direction des jeunes sans faire de blessés. La patrouille de France est intervenue pour calmer les esprits. Un dealer de 19 ans a été arrêté et écroué. Il était en sursis. 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La fête de la Pogne a encore été cette année une belle réussite. Tous les acteurs culturels se sont mobilisés à l'occasion de cette grande fête populaire, tellement prisée par les gontardés. Le budget de l'événement est encore resté cette année confidentiel. Un agriculteur du coin a été mis en examen pour avoir recruté des ouvriers en situation illégale. Une prof est contente de déclarer au Dauphiné libéré pour fêter l'arrivée de 12 tablettes dans son collège et la signature d'une convention de partenariat avec Google et Microsoft. Des géants débarquent dans nos écoles et cela ouvre de nouvelles portes. Ces outils favorisent la créativité et l'autonomie de l'enfant. Il faudrait éviter de créer des analphabètes numériques. À la mi-journée, le toit d'un immeuble s'écroule. Quelques heures plus tard, un fauconnier perd son aigle royal. Début d'incendie dans les anciennes usines Mordant. À cette heure-ci, le travail n'a toujours pas repris. Le club de boxe française des Savates au Point s'est illustré ce week-end, spécialement Kenza chez les Poussines et Afia chez les Benjamines. Bravo à Malek, Mehdi et Anissa. On peut pas gagner à chaque fois. Benjamin, Thomas, Clarisse, Judith, Chloé et Léonore, les latinistes de la classe de 4e 4 du collège des Maristes, sont revenus d'un voyage de 15 jours en Italie. Les 4 professeurs accompagnateurs se sont dit ravis et déjà très impressionnés par la culture antique de leurs 6 jeunes élèves. Hier, 3 véhicules de la

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0: Hebdomadaire. C'est pour bidomadaire, en fait. Bonjour à toutes, bonjour à tous, bonjour à tous. Vous êtes à l'écoute de la bidomadaire sur Radio DC. Vous êtes en direct. Et comme chaque semaine, on se retrouve en équipe. Là, on est en équipe complète, en tout cas en ce qui concerne l'animation, avec Éléonore. Salut Léa.
1: Salut.
0: Avec Quentin.
2: Salut.
0: Avec Manon derrière les manettes et au micro.
3: Coucou.
0: Et puis moi-même, voilà. Eh ben, on espère que vous allez passer un bon moment avec nous sur cette bido. Comme chaque semaine, on va commencer avec une petite auberge espagnole, ce qu'il nous reste de Frédéric, qui est parti à la retraite, on le rappelle.
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0: J'avoue, j'ai ri à,
1: bon
0: j'ai ri à
1: voix haute. Du grand DI. Ouais.
2: Du DI tout craché.
0: Tempête à l'aller. Ouais. Bravo, merci Frédéric.
1: Merci, la grande poésie,
0: ta
1: comme poésie, on aime.
0: Ouais, ta poésie nous accompagne. On marquera ça sur sa tombe aussi.
2: Son épitaphe.
0: Eh ben, on passe à nos annonces, à moins que vous ayez un petit truc à rajouter.
2: Non, on peut y aller.
0: Allez, c'est parti.

0: Et on commence les annonces avec les animations de l'île du beurre. Toute l'année, vous pouvez découvrir plusieurs propositions et cet été, elles sont foisonnantes. Donc voici celles dont vous pourrez profiter dans les jours à venir. Tout d'abord, il y a une proposition de découverte du site de l'île du beurre, soit le mardi 28 juillet, soit le mardi 4 août à 10h. Partez à la découverte de la faune et de la flore de l'île du Beurre au cœur d'un paysage témoin du Rhône sauvage. C'est une animation qui est tout public. Elle est sur réservation auprès de l'île du Beurre. Et pour les tarifs, c'est 5 euros par adulte et 2 euros par enfant. Vous pouvez aussi bien sûr prendre une carte famille à l'année. C'est intéressant.
1: Je suis en train de réaliser que celle du mardi 28 juillet à 10h, en fait, elle est passée. Même
0: tout à fait.
1: Quand j'ai fait les annonces hier, je me suis dit, ah, c'est bon, mardi, c'est demain. Allez, on l'annonce, mais à 10h, c'est trop tard.
0: J'ai pas percuté, c'est ça de lire les annonces à la dernière minute. C'est pas grave, on continue avec les mercredis de la Viarona. Ce n'est pas passé, c'est demain, mercredi 29 juillet, mais également le mercredi 5 août, entre 14h et 17h. Un animateur ou une animatrice vous accueille sur le sentier pour vous faire découvrir la faune et la flore du site. C'est un petit peu la même chose, c'est peut-être pas tout à fait au même endroit. Donc voilà, si ça vous intéresse, cette animation-ci, par contre, elle est gratuite et elle est sans réservation. Ensuite, on a une animation qui s'intitule « Les petits rhodaniens ». Donc ça, c'est jeudi 30 juillet et jeudi 6 août à 15h. C'est un jeu de piste pour découvrir l'île du Beurre en famille. Encore une fois, c'est une animation tout public. Celle-ci est payante toujours au même tarif, 5 euros adultes, 2 euros enfants. Et c'est sur réservation. Sachez que toutes ces activités sont encadrées par un animateur ou une animatrice nature. Et vous trouverez bien sûr tous les contacts sur le site internet de l'île du Beurre.
2: Du vent dans les mollets, atelier de réparation vélo propose un atelier de réparation de cycles. Venez pour faire des réglages, des petites réparations ou des diagnostics sur vos vélos en étant accompagné pour apprendre à être autonome. Ah bah du coup justement réparer, parce que des fois ça peut arriver quand on est en balade et c'est cool de pouvoir réparer et ne pas rester bloqué. Ça se passe de 14h à 17h dans les locaux de Du vent dans les mollets à Saint-Julien-Molamolette, qui est 17 rue Perronnet, et c'est les jours d'ouverture classiques de Du vent dans les mollets. Je sais pas si vous les connaissez.
1: Pas par cœur, non.
2: Pas par cœur, mais
1: si t'as d'autres questions, hésite
2: voilà,
1: pas.
2: Voilà.
3: C'est les mercredis, c'est un mercredi toutes les deux semaines, je crois.
2: D'accord.
3: Mais lesquels, je sais plus.
2: Et bah, ce sera ce mercredi en tout cas.
1: Ah. Oui, parce que là, on n'a pas le jour.
2: C'est pour ça.
3: Ça fait quatrième mercredi, peut-être. Ça fait peut-être deuxième et quatrième mercredi. Ou alors, c'est faut aller vérifier.
2: On vérifie ça.
1: Il me semble que c'est mardi de tête, mais je vais retourner voir ça pendant qu'on.
2: On vous dit ça après la prochaine annonce.
3: Et en attendant, on part avec l'association Quelque part qui propose un spectacle qui s'appelle 1978, la famille Goldini. Ce spectacle est un pari, celui de rendre accessibles des notions économiques souvent méconnues. C'est noté que c'est des confidences gesticulées. Ça dure 1h50 et c'est dès 12 ans. Alors, il y a trois dates. Ce vendredi 31 juillet, ça sera à Colombier-le-Vieux à 21h, devant la salle des fêtes. Il y aura avant un marché nocturne par l'eau Gavelier. C'est une association, j'imagine, qui se tiendra à partir de 17h. Vous pouvez aussi réserver des assiettes. Allez, petit numéro. 06 75 20 37 15. La deuxième date, ce sera le lendemain, le samedi 1er août, à 18h30 à Ozon, dans le restaurant Le Panoramique. Et vous pouvez également réserver des repas dans ce restaurant-là. Et puis la troisième, le dimanche 2 août, à 18h30, ce sera à Annonay, à l'école Malval, 9 rue Joséphine Baker.
1: Voilà, juste pour compléter l'annonce d'avant, là, pour rattraper mon erreur, puisque c'est moi qui ai fait les annonces, ça sera le 5 août, le mercredi 5 août, l'atelier d'autoréparation de vélo.
2: Ah, semaine prochaine, du coup.
1: Voilà. Cet été, le Little Film Festival s'invite au cinéma Le Foyer à Bourg-Argental. Tous les mercredis matins, les enfants dès 3 ans ont rendez-vous avec le cinéma pour découvrir des films drôles, tendres et poétiques, spécialement sélectionnés pour eux. De belles histoires à partager en famille pour rire, rêver et s'émerveiller sur grand écran. Toutes les séances sont proposées au tarif unique de 4 euros.
0: Et on commence du coup avec une séance ce mercredi 29 juillet à 10h30, un film qui s'appelle Rita et Crocodile. Ce programme de 8 courts-métrages nous emmène dans l'univers de Rita, petite fille de 4 ans, impatiente d'expérimenter les envies et les idées qui lui traversent l'esprit. Chaque histoire met ainsi en scène un terrain de jeu différent, car l'aventure commence pour Rita dès qu'on sort de la maison. Que ce soit dans le jardin familier ou l'immensité de la nuit étoilée, au zoo ou sous la neige, c'est en partant à la découverte du monde qu'on apprend à grandir. Voilà, c'est une sélection de programmes de courts-métrages adressés aux 3 ans et plus. Et c'est ce mercredi 29 juillet à 10h30.
2: Mercredi 5 août à 10h30, là aussi, donc la semaine d'après, il y aura un petit air de famille. La famille dans tous ses états, voilà ce que nous propose de découvrir ce programme de 5 courts-métrages d'animation. Fusain, crayon, dessin numérique ou encore marionnettes en tissu, ces petits films donnent à voir un beau panorama des différentes techniques d'animation. On évoque la solidarité, le vivre ensemble et bien sûr, les émotions sont au rendez-vous. C'est dès 4 ans, mercredi 5 août à 10h30.

0: Et je vais vous parler maintenant d'un concert, d'un groupe qui s'appelle Snake Shake, un power trio composé d'amis. On a Stéphane aux guitares et chants, Pascal à la batterie et Philippe à la basse. À trois, ils proposent un concert de 2 heures fait de reprises de classiques rock comme ZZ Top, Led Zeppelin ou Aerosmith, mais aussi de leurs propres compositions influencées par la musique des 70s. Ce concert donc de Snake Shake, c'est le 31 juillet à 21h au camping Le Pierre-Aget de Saint-Félicien.
1: Allez, je vais maintenant vous parler d'une exposition organisée par l'association des pierres et des hommes. Notre environnement premier est fait de pierre et d'eau, c'est vrai partout, mais plus encore dans notre massif du Pilat. Suivez ces deux éléments et vous retrouverez les bâtisseurs du passé qui ont façonné au fil des siècles le lieu où vous vivez. C'est ce que vous propose des pierres et des hommes et le panier du Pilat à travers une exposition photo inédite. Menhirs, murs, cairns, marqueurs de veines d'eau, biefs, bassins, puits, mares, ponts, autant de traces d'une même quête, celle de la maîtrise de l'eau, pour les besoins du corps comme pour ceux de l'esprit. Cette exposition, unique en son genre, ouvre la voie à la présentation prochaine des résultats de plus de 6 ans de recherche menée par l'association. Une invitation à mieux comprendre ce massif exceptionnel sous toutes ses facettes, géologie, géographie, préhistoire, histoire contemporaine, sciences humaines, etc. L'exposition est donc déjà accessible au panier du Pilat, qui est donc à Maclar, au 31 route de Saint-Apollinaire. Alors n'hésitez pas à venir dialoguer avec les auteurs lors du vernissage le vendredi 31 juillet à partir de 16h30. Et les autres jours, enfin les vendredis après-midi à partir de 15h, vous pourrez également rencontrer des membres de l'association des pierres et des hommes. C'est au panier du Pilat.

0: Je vous parle maintenant de l'Estrange Sabbat, Lugnasad, qui aura lieu à Pélussin, avec une soirée-concert ce samedi 1er août au quartier médiéval de Virieu. Ça se passe en fait dès 17h et c'est jusqu'à 1h du matin. C'est un nouveau format pour l'ancien L'Estrange Festival, puisqu'il y a une soirée-concert unique et non plus un festival sur deux jours comme les autres années. Donc voici le programme de la soirée. Dès 17h, vous aurez un marché de créatrices, des food trucks et une buvette. Et à partir de 17h et entre les concerts, il y aura un conte musical, un spectacle aérien de Nolwenn LPS et des déambulations de la compagnie Artmony. Quant au concert, il y a trois têtes d'affiche. Il y a Magical Amulette, Dame Blanche et Secret Vibes, si vous connaissez. Attention, les places sont limitées. Votre billet donne accès à l'ensemble du festival et de sa programmation. La billetterie est disponible sur Hello Asso. Il y a trois tarifs, donc un tarif solidaire à 5€ et puis après c'est 10€ et 15€. Voilà, ça se passe. Donc cette soirée concert, ce samedi 1er août à Pélussin, au quartier médiéval de Virieu, de 17h à 1h du matin.
1: Lundi 3 août à 18h, ce sera une cérémonie organisée par Simon Plenet, maire d'Annonay, et Patrick Seigne, adjoint délégué aux finances, à l'administration générale et aux devoirs de mémoire, qui ont le plaisir de vous convier à la cérémonie de commémoration du 82e anniversaire du détournement d'un convoi de déportés à Annonay. Ça se passera place du souvenir français à Annonay, lundi 3 août à 18h.
2: Et ben voilà qui clôt nos annonces. C'est une vraie bidomadaire d'été qu'on vous propose, c'est-à-dire courte, mais très très bien.
0: C'est du concentré.
2: On n'est pas tout à fait à la fin. Donc on n'a pas... notre activité ralentie, celle de Travail et Culture, d'Envers du Grenier, Viva Molletane, toutes ces associations qui nous proposent des petites annonces tout le long de l'année. L'activité ralentie, c'est pareil pour elle. Par contre, on peut vous parler des émissions de la semaine, avec notamment le Localement Vôtre de cette semaine, Quentin.
1: Oui, Localement Vôtre enregistré, enfin avec JLK que vous connaissez peut-être à l'animation, qui fait l'émission Roxette, qui a interviewé les organisateurs de Roxillon, donc un papa et son fils qui organisent un festival autour du rock à Roussillon, comme le nom l'indique.
2: J'avais pas capté.
1: L'organisateur, il tient un bar qui s'appelle le Rock and Beer à Roussillon aussi. Rock pour le rock au rugby.
2: Explique-nous les jeunes mots, j'adore ça.
1: Ouais. Mais il y a un côté rock aussi. Au début, moi, je pensais que c'était rock and beer, mais en fait, pas du tout.
2: Okay. Et la bière, c'est rock.
1: Ouais.
2: Mais pas que.
1: Mais voilà, une émission pour présenter ce qui se passera à Roussillon et toutes les modalités du festival sur deux jours, si je ne me trompe pas.
2: Ok, trop bien.
1: En début août, donc ça doit être. Pas ce week-end, mais celui d'après.
2: Et plus d'infos en écoutant ce Localement Vôtre, donc toute la semaine, et puis sur le site de Radio d'ici. Je suis sûr que vous pouvez trouver l'info ailleurs également. Et on a également un gros format à vous proposer cette semaine. Gros format, c'est un créneau qu'on garde pour les émissions qui ont un format un peu plus long que les créneaux d'une heure qu'on prévoit habituellement. Donc là, je ne sais pas exactement combien de temps fait l'émission, mais je vais laisser la parole à Manon pour nous présenter.
3: Alors c'est une émission qui doit faire à peu près, je pense, 2h40. Okay. C'est un assemblage des trois premières parties des rencontres des coloniales qui a eu, c'était à Oust, l'année dernière, en 2025. Et c'est Radio Saint-Féréol à Cray qui a enregistré et qui a ensuite mis les tables rondes, toutes les discussions, les poèmes, tout ça en plusieurs épisodes. Donc il y en a 9. Donc là, pendant les 3 prochaines semaines, vous allez entendre la partie 1, 2 et 3 cette semaine, 3, 4, 5, enfin 4, 5, 6 la semaine d'après, voilà. À chaque fois sur gros format, parce que à chaque fois une partie, ça fait à peu près un peu moins d'une heure. Et puis les semaines d'après, mais on aura le temps de vous les représenter, il y avait aussi des bonus qui étaient des tables rondes qui avaient eu lieu pendant ces rencontres des coloniales. Qui ont l'air très chouettes aussi, mais ce sera dans les semaines d'après aussi sur gros format, parce que c'est des C'est des trucs un peu mastoc, mais très chouettes, bien développés.
2: Très bien. De toute façon, on vous en reparlera peut-être dans les vidéos d'après. Et cette semaine, on a aussi une grasse mat un petit peu particulière.
3: Ouais, c'est ça. Alors, il y a toute une équipe d'artistes diverses et variées, des ados qui viennent pour animer la grasse matinale de jeudi matin. Vous aurez l'occasion de les découvrir, de les rencontrer si vous nous écoutez en direct. Et vous pouvez aussi les appeler, nous appeler et pour proposer des morceaux, faire des petites dédicaces, voilà. Mmh. Et eux et elles proposeront des morceaux à l'écoute. Il y aura peut-être même des lives, voilà. Wow. En direct.
2: On peut peut-être déjà vous donner le numéro de téléphone au cas où vous aimez bien prendre des notes à l'avance. Mm-hmm. Donc le numéro de la radio, le studio de Saint-Julien-Molin-Molette, c'est le 04 77 51 58 33. Et justement, vous pouvez appeler tous les jeudis de 10h à midi parce que c'est le moment de la grasse matinale. Et donc ce jeudi, c'est une grasse mat un peu particulière. Est-ce que tu veux nous dire un petit mot sur le bercail ou pas forcément?
3: Ben oui, on peut en parler. Du coup, c'est des ados qui sont accueillis par des personnes qui travaillent dans une association là à Saint-Julien, qui ont créé un lieu d'accueil pour permettre à des enfants placés de venir passer des week-ends et des vacances scolaires.
2: Voilà. Trop bien. Et Lélé, tu voulais ajouter un petit quelque chose?
0: Oui, puisque du coup tu évoquais le fait que les annonces tournent un peu au ralenti. On peut peut-être en profiter pour dire que le studio va tourner un peu au ralenti, mais que exceptionnellement, pour la première fois, le studio de Saint-Julien-Molin-Molette va rester ouvert tout le mois d'août. Donc vous pourrez venir voir Morgan et Manon. Et le studio d'Annonay va être fermé les trois premières semaines d'août, mais Quentin revient à partir de la dernière semaine.
2: Ouais, c'est vrai.
1: C'est ça.
2: Et puis même si le studio d'Annonay est fermé, nous, enfin Manon et moi, on va quand même de temps en temps peut-être faire des allers-retours là-bas. Donc c'est quand même possible d'enregistrer pendant ce mois d'août. Ça.
3: Ah bah oui, faire le ménage, arroser les plantes.
1: Non, les plantes sont gardées parce que je m'en occupe pas très bien plutôt.
3: Aïe.
1: Et le ménage. Si vous n'en savez pas, ça devrait être bon.
2: Il y a Maya qui a fait un sauvetage de plantes et qui va les prendre pendant l'été.
3: Ok, merci à
2: Maya. Et ben voilà qui conclut notre petite chronique émission de la semaine. On va passer à la dernière chronique de l'abidomadaire, celle de Lucette.
4: T'es prête?
5: Hein?
4: Je te disais, je me lance.
5: Quoi?
4: Je me lance. Australie.
5: Ah non, pas encore.
4: Ben, on tombe dessus, c'est le jeu, ma pauvre Lucette.
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1: Bon,
2: je l'ai.
1: J'ai l'impression que ça n'a échappé à personne que le nom du pays a été dit deux fois.
2: Au début et puis à la fin pour bien confirmer.
1: C'est ça, avec deux voix différentes du coup. Je me suis dit, je vais être sympa pour ce bidomadaire. C'est tellement des trucs invitables.
3: C'est la bidomadaire des vacances presque. On n'a pas besoin de réfléchir.
1: Alors, quel pays avez-vous en tête?
3: Ça commence par Zim.
4: Je dirais Bas après.
3: Et Boué.
4: Ouais, je crois que c'est ça.
1: On peut rien vous cacher.
3: Ouais, trop fort.
1: Donc c'était bien une radio du Zimbabwe, donc où on parle apparemment anglais. Et je me rappelle pas du nom de la ville. En fait, je l'ai peut-être jamais su, donc voilà, c'est pas grave.
2: Donc ce n'est pas de ta faute.
1: C'est pas de ma faute. Voilà, donc c'était bien une radio du Zimbabwe. Bravo à vous trois. Et du coup, ça, c'est là-dessus qu'on va conclure. Hein.
4: Ça,
1: en fait, vous avez trouvé trop vite. Il n'y a pas eu assez de discussion. Je suis sur ma fin. La prochaine fois, je referai un truc dur.
2: Tu peux lancer un petit sujet de débat un peu houleux, tu vois.
3: On n'est qu'à 20 minutes de bido. Après tout, on a encore 40 minutes pour
1: débattre. On peut rester sur des bonnes ondes.
2: Ouais,
4: c'est vrai.
2: Allez, on reste là-dessus.
1: On fait comme ça. Merci à vous, auditrices, auditeurs, d'avoir participé à cette bidomadaire. On fait un petit coucou, on l'a pas dit en début d'émission, mais à la maman de Manon qui est là et qui est venue observer cette bidomadaire, voir si Manon travaillait bien.
2: Oui, elle est super. Et derrière moi.
1: Et voilà, merci. À bientôt, Lélé, à bientôt, Quentin.
3: À bientôt.
4: À bientôt. À bientôt.
3: Merci
4: à tous.
3: De votre écoute.
2: Ciao. À bientôt.

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2: Un nouveau point complet sur l'actualité africaine avec Arthur Ponchelet. Arthur à la une, le premier ministre espagnol attendu aujourd'hui à Ceuta.
4: L'enclave espagnole dans le nord du Maroc, théâtre d'arrivée massive de migrants ces derniers jours. 1500 personnes ont traversé par la mer les quelques centaines de mètres qui séparent le royaume de l'Union Européenne. Une traversée qui a coûté la vie à une quinzaine de personnes. Elles ciblaient les djihadistes du Jnim. Elles n'ont tué que des civils. Les frappes aériennes de l'armée malienne à Kirnia le 15 juin dernier au cœur d'une enquête d'Human Rights Watch. L'ONG dénonce des frappes indiscriminées. La une, c'est aussi la fin de la conférence internationale sur le sida. On l'entendra, l'Afrique est la grande perdante des coupes budgétaires américaines. Et puis le cinéma d'animation éthiopien à la conquête de la scène internationale. Notre dossier à Addis Abeba où les graphistes, scénaristes et autres monteurs doivent surmonter de nombreuses difficultés.
2: Effondrement à la frontière de Ceuta.
4: C'est à la une d'El País ce matin à Madrid quand El Mundo parle de la plus grave crise frontalière de l'Espagne. Des mots assortis d'images spectaculaires où l'on voit des centaines de personnes rassemblées près de la frontière entre le Maroc et Ceuta, enclave espagnole au nord du royaume. Cette semaine, 1500 personnes ont traversé cette frontière à la nage. Elles sont motivées par cet arrêt de la Cour suprême espagnole. Les juges affirment que les ressortissants étrangers qui arrivent par la mer ne peuvent pas être renvoyés au Maroc. Bonjour Céline Pellarin.
5: Bonjour.
4: Résultat, des milliers de jeunes Marocains, majoritairement des hommes, se sont mis à l'eau pour passer en Espagne.
5: Oui, équipés pour certains de bouées, parfois de palmes, la plupart à main nue. Ils ont nagé sur plusieurs centaines de mètres, vous l'avez dit, pour contourner une digue qui matérialise la démarcation entre les deux pays. Les quelques affaires personnelles sont dans des sacs à dos, dans des pochettes étanches. Et puis ces jeunes gens, dont beaucoup sont des adolescents, posent le pied sur une petite plage. Il leur reste à parcourir une centaine de mètres jusqu'à une grille. C'est le dernier obstacle avant le territoire espagnol.
4: Une grille, Céline, qui s'est rapidement ouverte, sans restriction.
5: Oui, même si sur les vidéos, on constate la présence des forces de sécurité espagnoles. Elles sont rapidement débordées par le nombre très important de Marocains franchissant les grilles laissées finalement ouvertes. Et elles ne s'opposent pas à l'arrivée de ce flot humain. On voit sur les images qui circulent sur les réseaux sociaux une foule de jeunes gens qui arrivent en courant, pieds nus, trempés, et criant leur joie d'avoir réussi à passer en Espagne. On entend des « Viva España » et tous se dispersent ensuite dans les rues et les parcs de Ceuta pour trouver du repos et espérer ne pas être renvoyés au Maroc. Mais tous n'ont pas réussi cette traversée par la mer. Une quinzaine de corps au moins ont été repêchés par les forces de sécurité espagnoles et c'est un bilan qui risque de s'alourdir.
4: Céline Pellarin est face à cette situation. Pedro Sanchez se rend sur place aujourd'hui. Le Premier ministre espagnol a décrété l'état d'urgence à Ceuta et ordonné le déploiement de forces de sécurité supplémentaires. Ces nouvelles arrivées de migrants provoquent aussi un incident diplomatique entre l'Espagne et l'Italie. Giorgia Meloni, la présidente du Conseil italien, entend fermer l'espace Schengen à l'Espagne. Nous attendons une solidarité européenne et non une démagogie partisane, lui a répondu José Manuel Álvarez, le ministre espagnol des Affaires étrangères. Il a convoqué en représailles l'ambassadeur italien à Madrid.
2: Dans le reste de l'actualité de ce vendredi, cette nouvelle enquête d'Human Rights Watch au Mali.
4: L'ONG s'est penchée sur une série de bombardements menés par l'armée malienne et ses partenaires russes. C'était le 15 juin dernier sur le village de Kirnia dans la région de Mopti. Les FAMA affirmaient lutter contre les djihadistes du Jnim, mais d'après Human Rights Watch, David Baché, ces frappes, qualifiées d'indiscriminées, n'ont tué que des civils.
6: Le Jnim, lié à Al-Qaïda, contrôle Kirnia depuis 6 ans, rappelle Human Rights Watch. Et ce jour-là, une centaine de djihadistes étaient bien présents dans le village, selon les informations recoupées par l'ONG auprès d'habitants, témoins directs des frappes, mais aussi de militaires maliens, de membres de la société civile ou de leaders communautaires. Le problème, c'est que ces frappes aériennes indiscriminées, effectuées par un avion Sukhoi de l'Afrika Korps un jour de marché, lorsque Kirnia était bondé, précise Human Rights Watch, n'ont fait que des victimes civiles. Selon l'enquête menée par l'ONG, les djihadistes s'étaient rassemblés principalement à la mosquée du village et devant un magasin près d'un petit marché à bestiaux. Or, ce sont les abords de la résidence du chef du village et le marché à bestiaux qui ont été ciblés. Parmi les victimes, selon Human Rights Watch, aucun djihadiste, mais 8 civils. 3 enfants de moins de 10 ans, une femme de 24 ans et 4 hommes. Quelques jours plus tard, l'Africa Corps russe, partenaire de l'armée malienne, revendique ces frappes, affirmant avoir détruit un lieu de rassemblement de groupes terroristes et tué plusieurs chefs. Le ministère russe de la Défense n'a jamais répondu aux sollicitations de Human Rights Watch.
4: David Bachet, 3 chroniqueurs sénégalais se revendiquant du PASTEF, poursuivis pour offense au chef de l'État. Dans une vidéo diffusée sur TikTok, ils appelaient au malheur sur celui qui, je cite, a trahi le projet du PASTEF. Formule interprétée comme visant le président Bassirou Diomaye Faye, le procureur de la République s'est auto-saisi. Les 3 hommes doivent être jugés lundi. L'actualité politique au Bénin est cette première dans l'histoire du pays. 25 sénateurs ont officiellement été installés hier, cérémonie officielle à Porto Novo. Les parlementaires se sont immédiatement mis au travail en adoptant à huis clos leur règlement intérieur. Un texte qui doit désormais être examiné par la Cour constitutionnelle. RFI Cotonou, Jean-Luc Aplogan.
7: Attribution, siège, organisation, fonctionnement, c'est là en substance le contenu du règlement intérieur que les sénateurs béninois ont adopté à huis clos jeudi. Le Sénat aura son siège à Cotonou, selon des confidences, un bureau léger, et ses séances plénières ne seront pas publiques. Lors de la cérémonie d'installation, la doyenne d'âge Elisabeth Pouillon, 89 ans, a rappelé les attributions de l'institution, réguler la vie politique, valider certaines lois avant leur promulgation et sanctionner les acteurs politiques qui portent atteinte à l'unité nationale. Pour la doyenne d'âge, le Sénat devra également relever un défi de taille.
8: Qu'il inspire confiance à nos concitoyens par l'objectivité dans ses démarches et dans ses décisions.
7: Aucune défection parmi les 25 membres de droit ou désignés, pas même l'ancien président Boni Yayi, pourtant opposé au projet à l'origine, assis côte à côte au moment de l'installation avec son adversaire Patrice Talon. C'est un espace de dialogue et d'échange. Nous ne sommes pas des adversaires, explique le sénateur Théodore Olo. Jean-Luc Aplogan, Cotonou. RFI.
4: La politique au Ghana et le gouvernement favorable à l'allongement du mandat présidentiel. De 4, il passerait à 5 ans. C'est en tout cas la recommandation d'une commission soutenue donc par le ministre de la Justice. La commission propose aussi l'abaissement de l'âge minimum des candidats à la présidentielle de 40 à 35 ans.
9: Qui sera le futur visage de l'ONU?
4: Les Nations Unies vont bientôt choisir leur prochain secrétaire général. Puisque le mandat d'Antonio Guterres prend fin le 31 décembre prochain, un premier vote indicatif s'est tenu hier au Conseil de sécurité. C'est Rebecca Greenspan, l'ancienne vice-présidente du Costa Rica, qui a reçu le plus de mentions favorables. On le rappelle, 2 candidats africains sont aussi sur la ligne de départ, l'ancien président sénégalais Macky Sall et l'ougandais Olara Otunnu.
9: Un ou une future secrétaire générale qui devra composer avec un ordre mondial chamboulé.
4: Conséquence notamment de la politique protectionniste de Donald Trump. Depuis son retour à la Maison-Blanche, le président américain a largement coupé les financements américains à l'international. Des coupes budgétaires qui n'épargnent pas la lutte contre le sida. Comment endiguer la maladie alors même que l'on manque de moyens? C'est tout l'enjeu de la conférence internationale sur le sida dont la 26e édition s'achève aujourd'hui au Brésil. Marie Maï, directrice des données à l'ONU Sida, partage le sentiment d'inquiétude générale face à la baisse des financements. Elle incite les gouvernements africains à s'impliquer d'autant plus.
10: Je pense que ce qui a occupé l'esprit de tout le monde lors de cette conférence, c'est ce qui s'est passé en 2025 avec les coupes budgétaires. Lorsque les États Unis ont changé de politique, ça nous a tous fait faire un bond en arrière. La leçon à tirer est donc la suivante, ne comptez pas sur un seul donateur pour votre lutte contre le VIH. Il faut certes mettre la main à la poche, mais faisons-le de manière humaine en évitant de modifier brusquement les financements en l'espace d'une année et en prévenant à l'avance des changements qui pourraient intervenir. En parallèle, ce que nous demandons au gouvernement africain, c'est de réorienter leurs ressources financières vers la lutte contre le VIH, ce qu'ils n'avaient pas fait par le passé. Malheureusement, nous leur demandons d'opérer ce changement à un moment où ils sont confrontés à des d'énormes défis en matière de remboursement de la dette. Certains pays consacrent 5 fois plus de ressources au service de la dette qu'à la santé. Par conséquent, les fonds qu'ils peuvent affecter à la lutte contre le VIH sont vraiment, vraiment bien moindres.
4: La directrice des données à l'ONU-SIDA avec Christina Okello. Cette 26e conférence internationale sur le SIDA, ce sera aussi l'objet du dossier dans le prochain journal dans une vingtaine de minutes. Une conférence marquée aussi par ce couac du département d'État américain. Lors d'une présentation, ses représentants ont projeté une carte de l'Afrique totalement erronée. La Côte d'Ivoire à la place de la Zambie, le Mozambique à la place de l'Érythrée ou encore le Cameroun à la place du Zimbabwe. Un porte-parole du département.

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2: Bonjour, aujourd'hui dans les autres voix de la presse, nous recevons Gaël Cloarec. Bonjour Gaël.
3: Bonjour.
2: Donc Gaël, vous faites partie d'une équipe qui a lancé un nouveau média en Provence fin 2025. Ce média s'appelle le Qui Vive, le média qui pique la curiosité. Alors,

0: Alors, pour commencer, est-ce que vous pouvez nous expliquer un petit peu pourquoi ce média et comment est-ce que vous l'avez créé ?
1: Alors, l'idée de ce média, c'est en fait partie d'un constat. Moi, j'ai travaillé longtemps dans la presse culturelle, mais je m'intéressais énormément aux questions écologiques. Et avec une frustration, en fait, les médias ici en Provence, ça peut être la PQR qui traite d'écologie dans ses colonnes, mais c'est une info qui est noyée dans les autres rubriques souvent. Et les médias qui ont une ligne éditoriale vraiment axée sur l'écologie sont souvent des médias nationaux basés pour la plupart en région parisienne. Je pense à Reporter ou à Vert là récemment. Et moi, j'avais en tête avec d'autres journalistes qu'on pourrait tout à fait initier un média résolument centré sur les questions écologiques, mais qui écrivent depuis l'endroit où on vit, nous, dans le sud, voilà, depuis Marseille. Et on a aussi eu l'impression que les questions écologiques étaient articulé à toutes les autres, au social, à la culture, à l'économie. Et on avait envie de traiter tous ces sujets de société, mais au prisme de l'écologie.
0: Et donc, vous lancez le média début décembre, hein, c'est ça. Vous avez envoyé, moi j'ai reçu un communiqué de presse début novembre. Et donc, le média qui vive a vraiment été lancé le 4 décembre lors de cette soirée de lancement justement à Marseille.
1: Oui, c'est ça. En fait, on travaille d'arrache-pied à ce projet de média depuis 3 ans. Et cette soirée de lancement, c'était un peu l'aboutissement de toute cette période de préparation où on a mis un site en ligne, on a commencé à l'alimenter avec des contenus, que ce soit du texte, du podcast ou de la vidéo, pour montrer un peu ce qu'on savait faire. Et donc, il fallait tout faire, la charte graphique. On a travaillé avec une graphiste, avec une développeuse web pour constituer le site. Il fallait alimenter les réseaux sociaux, remplir tous les dossiers de subventions, puisqu'on est une association loi 1901 et donc on peut prétendre à quelques aides, notamment l'aide aux médias de proximité. Voilà, et on est encore en phase de début parce que on ne se salarie pas pour le moment. On ambitionne de pouvoir le faire notamment via le soutien citoyen. On a lancé une campagne de crowdfunding qui marche plutôt bien. On a passé avant Noël les 10 000 euros. Ce qui nous conforte dans l'idée qu'il y a une place pour un média écolo né à Marseille.
0: Vous nous dites que justement vous réfléchissiez au projet depuis 3 ans. Qu'est-ce qu'on fait pendant 3 ans avant de créer un média ? Vous nous avez parlé rapidement donc de la création de la charte graphique, mais est-ce que c'est le temps de constituer une équipe, de trouver un peu ses repères ? Comment ça se passe avant justement le lancement d'un média ?
1: Oui, la charte graphique, c'est l'aspect forme et qu'il faut articuler au fond. Donc, il y a toute une phase pour constituer une ligne éditoriale, dessiner des rubriques, voir de quoi on a envie de parler, comment on a envie d'en parler. Et ça s'affine au fil des mois. On a été intégré dans plusieurs dispositifs d'économie sociale et solidaire qui nous ont aussi accompagnés dans la réflexion autour du modèle économique, ce qui n'est pas une mince affaire, parce que quand on est journaliste comme moi, on n'a pas forcément, voire pas du tout, les compétences d'entrepreneur. Donc c'est des fichiers Excel, une terminologie qu'il faut apprendre. Et voilà, ça prend vraiment du temps. Moi, le constat que je peux faire, c'est que j'ai eu l'impression qu'on évolue dans une société qui n'a pas très envie d'avoir des médias indépendants qui traitent de l'information, surtout en termes d'écologie, qui connaît un backlash assez virulent ces derniers temps. Donc c'est pas évident. Ça demande de se mobiliser, ça demande des ressources vitales et ça sollicite toute l'équipe. Surtout qu'en parallèle, il faut continuer à remplir son frigo. Mais moi, et tous les autres, d'ailleurs, tous les autres membres de l'équipe, on s'est investi à ce point parce qu'on pense que c'est utile. Et que le pluralisme de la presse vaut vraiment le coup qu'on se batte pour le défendre.
0: Et vous nous parlez d'une équipe, est-ce que vous pouvez nous la présenter un petit peu? C'est une équipe qui est constituée, un noyau qui est là depuis 3 ans, ou c'est une équipe qui s'est constituée justement au fur et à mesure des mois jusqu'au lancement du média?
1: Alors, au lancement du média, c'est moi qui en ai eu l'idée et j'ai agrégé autour de moi des gens qui sont pas tous restés jusqu'au bout. Donc, on était 5 à l'origine et puis finalement, on se retrouve 3 en ce début 2026. Carla Garçon, qui est une photo-reporter et qui s'occupe beaucoup de la communication de Qui Vive sur les réseaux sociaux et voilà tout ce qui a trait à la communication. Et Nicolas Delcroix, qui lui est vidéaste et qui a des compétences qui sont utiles pour développer cet aspect-là, notamment sur les réseaux sociaux. Les vidéos sont beaucoup plus mises en avant par les algorithmes. Et nous, on ne veut pas forcément avoir une abondance de contenu publié. On préfère favoriser la qualité. Mais voilà, on ne peut pas se permettre de publier des vidéos qui soient bâclées. Donc, c'est un des pôles qui prend du temps, qui coûte de l'argent aussi. Et voilà, on travaille tous à essayer de faire au mieux pour couvrir l'actu.
0: Et donc, quand vous parlez de couvrir l'actu, c'est-à-dire que vous abordez toute l'actualité de la province via un prisme écolo, ou est-ce que vous cherchez vraiment des sujets d'actualité qui sont en lien direct avec l'écologie ?
1: Alors déjà, on fait avec nos moyens humains, c'est-à-dire qu'on peut pas absolument pas tout couvrir, donc on opère une sélection drastique des sujets dont on s'empare. Et comme je vous disais tout à l'heure, on a l'ambition quand même de pouvoir toucher à n'importe quel type de sujet, mais avec les lunettes de l'écologie. C'est-à-dire qu'on pourrait tout à fait parler de sport, je sais pas moi, de l'OM par exemple, mais sous l'angle de l'écologie. Là, je viens de mettre en ligne une vidéo sur les JO d'hiver. Et on traite la journaliste qui s'appelle Lou Vera de Parisien, qui a signé la vidéo. Elle traite, c'est une interview et c'est les questions sociales, les problèmes sociaux posés par les JO sont traités, tout comme l'impact écologique sur la faune, la flore. Voilà, c'est ce à quoi nous avons réfléchi, c'est ce vers quoi nous tendons.
0: Et donc, comment est-ce que vous faites justement, vers quel sujet vous allez, comment est-ce que vous sélectionnez les sujets que vous allez traiter? C'est des communiqués de presse que vous recevez? Vous allez vous-même enquêter, mener des reportages?
1: Alors oui, ça peut partir d'un communiqué de presse qu'on reçoit. C'est aussi une question de sensibilité personnelle. Moi, par exemple, en tant que journaliste, je m'intéresse particulièrement à la faune sauvage et aux forêts. Donc, j'opère une veille sur ces questions-là et je peux couvrir, par exemple, on a une centrale à biomasse à Gardanne, à proximité de Marseille et Aix-en-Provence, qui est un projet tentaculaire. Et donc, c'est le seul genre de sujet dont je peux m'emparer, ou alors parler d'un centre de soins de la faune sauvage. Et puis d'autres participants à Qui Vive peuvent avoir l'envie de parler de ce qui les intéresse plus particulièrement. Certains sont plus sensibles aux questions sociales Et donc, il faut parvenir à intégrer ça dans la ligne éditoriale de Qui Vive, qui est axée sur l'écologie.
0: Oui, on voit que justement que les approches sont quand même multiples. Ce qu'on voit aussi sur le site, c'est que vous avez plusieurs approches, entre guillemets. Il y a des articles, donc de l'écrit. Vous avez également des podcasts, vous avez également de la vidéo. Est-ce que chaque sujet est abordé justement par ces trois vecteurs, ou est-ce que c'est en fonction un petit peu de la sensibilité de la personne qui va couvrir l'événement?
1: Oui, c'est plutôt ce dernier cas, en fonction de la sensibilité et des compétences techniques du journaliste. C'est aussi une question d'adapter le fond à la forme, c'est-à-dire que parfois on va sur le terrain et on ne sait pas encore si ça va donner lieu à un podcast ou un texte ou une vidéo. On emporte du matériel et puis on voit. Récemment, on est allé couvrir des manifestations contre le Mercosur à Aubagne, qui est une petite ville à proximité de Marseille. La Confédération paysanne avait donné rendez-vous sur un parking dans une énorme zone commerciale, sur le parking d'Auchan, et les manifestants ont été rejoints par un troupeau de brebis et on s'est rendu sur un rond-point. Donc là, l'idée c'était simplement d'assister à la manifestation, mais c'était tellement propice à des images que on s'est dit bon bah ce troupeau de moutons c'est quand même visuellement intéressant, et une vidéo avec une maraîchère qui s'exprime c'est ce qui a finalement été produit pour cette occasion là. Donc la forme surgit du fond, je dirais.
0: Et sur le site, donc, on voit qu'il y a plusieurs onglets. Hein. On a plusieurs onglets du style autour de nous, connaissance, culture, écosystème, mobilisation, orientation, politique, société, zone à drôlerie. Alors moi, je me suis arrêté un petit peu sur zone à drôlerie. C'est une manière un peu décalée, justement, d'aborder l'actualité. Vous pouvez nous expliquer un petit peu en quoi consiste cette zone à drôlerie?
1: Alors, c'est un choix qui a été proposé par Nicolas Delcro, donc qui est le journaliste qui porte cette rubrique. Je pense que c'est ce qui a prédominé, c'est l'envie d'aborder les questions écologiques, non pas de façon sombre ou inquiétante, alors que bon, évidemment, vu l'urgence, ça pourrait, mais en passant par le biais de l'humour, on fait passer des informations d'une manière plus légère et parfois plus percutante. Je pense que le rôle du journaliste se différencie évidemment de celui de l'humoriste, mais il y a une longue tradition en France de médias satiriques et on avait envie aussi de laisser la place à ça et de faire appel au dessin de presse aussi. Pour le moment, on n'a pas encore trouvé de dessinateurs avec ou de dessinatrices avec lesquelles travailler, mais on est très preneurs de compétences dans ce domaine.

0: On n'en a pas parlé, enfin du moins on l'a abordé très très rapidement, mais quelle est la périodicité des publications? Est-ce que vous publiez tous les jours? Est-ce que c'est une fois par semaine? Est-ce que c'est une fois par mois?
1: Alors non, on ne publie pas tous les jours. On essaie d'être qualitatif, donc certains sujets prennent du temps. On a aussi envie évidemment d'être quand même présent sur les réseaux sociaux, qui implique une certaine régularité, une fréquence de publication. Mais on ne s'est pas fixé un calendrier éditorial à échéance régulière. On fait ce qu'on peut avec notre petite équipe et en espérant que l'audience va nous suivre en fait dans ce côté un peu aléatoire qu'on revendique.
0: Et donc dans les dernières publications, justement, ben vous parliez du Mercosur et il y a cet article « Pesticides légaux et illégaux, quel levier pour en sortir ?» Donc là vous avez fait quoi? Vous êtes parti un petit peu à la, en enquête pour savoir quels étaient les pesticides utilisés en Provence et quelles étaient les alternatives?
1: Alors non, l'article ne parle pas spécifiquement de ce côté très technique. Moi, ce qui m'intéressait plutôt, quand j'emploie le terme de levier, c'est comment on peut, en tant que citoyen, ne plus juste subir la malbouffe et puis les traités du type Mercosur qui favorisent l'emploi de substances toxiques et qui finissent par atterrir dans nos assiettes. Donc ce que je voulais mettre en avant, c'est la capacité qu'ont les citoyens à se renseigner. Donc par exemple là, s'ouvre à Marseille un procès contre des trafiquants de pesticides interdits. Et ce sont des audiences qui sont en accès libre. Donc on peut aller se renseigner, on peut aller voir ce qui se passe. On peut aussi entrer justement dans les aspects techniques en fait de la pollution et des molécules en sachant comment ça impacte la santé humaine ou la santé des écosystèmes. Donc monter en savoir, en compétence, il y a les scientifiques qui traitent de ces questions qui ont pour mission souvent de vulgariser leurs travaux, donc voilà, on peut se renseigner. Et on peut aussi changer ses modes de consommation, à savoir plutôt que d'aller au supermarché, acheter directement auprès d'un paysan quand on a la chance d'en avoir encore à proximité, ou bien adhérer à une AMAP, ou aller dans des cantines solidaires qui se multiplient. En tout cas, chez nous, à Marseille, c'est le cas. On a un certain nombre de cantines où on peut manger souvent bio, la plupart du temps local et à petit prix pour que ce soit accessible à toutes les bourses.
0: Pour l'article en question, vous précisez qu'il a été publié dans le cadre d'un partenariat éditorial avec France Nature Environnement PACA. Donc en quoi consiste justement un partenariat éditorial ?
1: Alors, en fait, on a très vite été en contact avec l'équipe de France Nature Environnement PACA, que moi je connaissais par ailleurs, et un de nos journalistes avait travaillé avec eux. C'est une super équipe, très motivée, donc le courant humain est très bien passé. Et ce qui nous a semblé important, c'est le fait que cette fédération soit sur le terrain, sur des sujets qui nous intéressent, qu'on a envie de couvrir, et que ce soit leurs bénévoles, leurs juristes, ils ont une connaissance très fine des enjeux et de ce qui se passe. Ils se mobilisent aussi sur des actions qu'on peut suivre. Et nous, on est un média, donc on leur apportait par ailleurs cette couverture informationnelle. Et donc on s'est dit pourquoi ne pas proposer un contenu chaque mois. Alors pour le coup c'est régulier puisque ils envoient, ils communiquent l'article ou le podcast ou la vidéo à chaque fin de mois. Pourquoi ne pas faire un contenu qui porte sur leurs actions de terrain 12 fois par an.
0: Donc vous nous parlez là de la France Nature Environnement PACA, on a parlé un petit peu de Marseille, vous couvrez toute la Provence, je pense que les approches sont très différentes si vous parlez d'écologie et d'environnement à Marseille, ou alors si vous êtes à l'extérieur un petit peu, certainement dans des zones qui sont moins impactées par la ville et tout ce qui tourne autour. Du coup vous avez des approches qui sont différentes, vous vous déplacez, vous avez des correspondants ou justement d'autres partenariats éditoriaux?
1: Alors non, pour le moment, comme on débute, on n'a pas encore d'autres partenariats éditoriaux, mais on s'intéresse forcément à ce qui se passe dans les zones rurales et montagneuses de la région PACA. La vidéo dont je vous parlais tout à l'heure sur les JO d'hiver, c'est une jeune journaliste qui était en stage l'année dernière chez nous et qui a voulu continuer à travailler. Et elle est originaire de Gap, dans les Hautes-Alpes. Donc, elle avait son propre réseau sur place. Et c'est ainsi qu'elle a réalisé 2 articles de fond et une vidéo sur ces JO d'hiver. On va probablement faire appel à des correspondants si on arrive à collecter suffisamment d'argent pour pouvoir le faire.
0: Et actuellement, est-ce qu'il y a un sujet en particulier que vous suivez sur Marseille et la Provence? Est-ce qu'il y a un sujet d'importance, entre guillemets, qui nécessite toute votre attention?
1: Alors, on a plusieurs dossiers qu'on aimerait bien étoffer au fur et à mesure. Moi, je m'intéresse aux questions de l'énergie. On a dans la région des projets aussi autour de la Camargue. Moi personnellement je vais plutôt me focaliser là-dessus. Pour d'autres ce sera d'autres sujets qui mettront en priorité dans l'agenda éditorial.
0: Vous nous dites donc justement que là vous avez un crowdfunding qui est en cours. C'est-à-dire que c'est le seul moyen de financement que vous avez, ou est-ce que vous avez des subventions, de la publicité ou d'autres moyens justement d'essayer de financer le média qui vive?
1: Alors, en ce qui concerne le financement du média, on a un modèle économique qui est de type hybride, à savoir que donc on a la possibilité de faire des demandes de subventions, mais on voudrait ne pas dépendre que de cela. On a donc sollicité, on va par exemple déposer un dossier de bourse d'aide aux médias émergents qui est proposé par le ministère de la Culture. Mais en parallèle, on a une campagne de crowdfunding pour autofinancer en fait notre média. C'est le choix qu'ont fait beaucoup de médias à ligne éditoriale écologique. Un reporter par exemple publie chaque année ses comptes et je pense qu'ils tablent sur leur indépendance éditoriale et financée à 98% par les lecteurs, par exemple. Nous, notre pari, c'est que ce qui fonctionne à l'échelle nationale puisse aussi être porté par des lecteurs à l'échelle locale. Parce que les Provençaux sont intéressés par les questions écologiques et on pense qu'ils ont tout intérêt à pouvoir financer un média indépendant, sachant que dans la région, la Provence par exemple est détenue par un milliardaire, Rodolphe Saadé, qui lui est un grand patron qui organise une bonne partie de la logistique de la mondialisation en fait. Donc C'est aussi une question de positionnement sur comment on veut être informé et comment on peut garantir l'indépendance des rédactions. Et ensuite, on espère aussi pouvoir développer des ateliers d'éducation aux médias, sachant que le dispositif du Pass Culture a plus ou moins été bousculé ces derniers mois. Donc voilà, mais on a déjà travaillé avec des enseignants en collège, en lycée, avec des médiathèques. Et c'est toujours très stimulant d'être en contact avec les jeunes et les moins jeunes. Et puis c'est aussi une façon de s'autofinancer.
0: Dans la région, il y a quelques médias indépendants qui ont certes des lignes éditoriales différentes. Est-ce que vous avez eu des contacts avec eux? Est-ce qu'il y a des projets peut-être justement d'écriture à plusieurs mains de certains sujets?
1: Alors, dans la région, pas de projet d'écriture à plusieurs mains pour le moment, mais on est en contact avec un média qui a une ligne éditoriale proche de la nôtre qui s'appelle le Zéphyr et qui est basé à Paris.
0: Oui, le Zéphyr qui est membre du syndicat de la presse Papareil et qui publie, oui. Il me semble, c'est un trimestriel, donc vraiment axé sur l'écologie, l'histoire des hommes et de la nature, il me semble c'est à peu près ça.
1: L'idée en fait, alors c'est pas encore formalisé, mais quand j'ai eu Philippe Le Saffre au téléphone, on se disait que ça pourrait être intéressant en fait de s'allier avec d'autres médias qui ont la même approche de l'écologie et sur des questions transversales sur différents territoires. Voilà, pas forcément seulement avec le Zéphyr, mais si par exemple on traite de pollution qui navigue de l'amont à l'aval jusqu'au littoral sur les cours d'eau, on pourrait très bien envisager une collaboration avec un média qui suivent le cours de la Loire, par exemple, et que nous, on s'intéresse au Rhône ou à la Durance.
0: Donc, qui vive, hein, le média qui pique la curiosité. Donc, vous nous parliez d'un crowdfunding. Donc, pour les personnes qui nous écoutent et qui voudraient soutenir qui vive, c'est quoi la meilleure approche, le meilleur biais pour justement vous soutenir, entre autres financièrement, parce que c'est quand même le nerf de la guerre, comme on dit.
1: Et oui, bah financièrement, qu'ils n'hésitent pas à se rendre soit sur le site quivive.fr, où nous avons un onglet « Nous soutenir », soit sur la plateforme Fraternité pour Demain, qui héberge notre financement participatif jusqu'à la fin janvier 2026, sachant que même les petites sommes font les grandes rivières, justement, et que participer, c'est vraiment permettre la circulation d'une information qu'on veut de qualité dans un univers numérique inondé de fake news et de climato-scepticisme. Donc, si vous avez les moyens de le faire, ça nous permet de maintenir le site en accès libre pour que ceux qui ont moins les moyens puissent toutefois bénéficier d'une info sérieuse. Voilà.
0: Eh bien, je vous remercie. On peut qu'appeler les auditeurs et auditrices à soutenir qui vivent, car les questions d'écologie et d'environnement nous touchent tous et toutes, même si on n'habite pas en Provence. Merci Gaëlle Cloradec, donc pour qui vivent, hein, pour ce nouveau média en Provence. À bientôt.
1: Merci beaucoup à vous. Bonne journée.
0: C'était Les Hautes Voix de la Presse avec Gaëlle Cloradec pour qui vivent, le média qui pique la curiosité. À la semaine prochaine. D'ici là. On va

0: Nyame.
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3: Bienvenue sur Radio d'ici dans Localement Vôtre. Aujourd'hui, c'est JLK qui vous présente l'émission et je souhaite la bienvenue à Sébastien et Valentin de l'association Roxillon. Bonjour messieurs.
4: Bonjour, bonjour.
5: Bonjour, bonjour.
3: Vous venez de Roussillon, c'est ça ?
4: De Roussillon, oui.
3: Alors, c'est très gentil à vous d'être venu sur le plateau annonéen puisque vous arrivez de la vallée Roussillon. Le péage de Roussillon par là, et Salaise-sur-Sanne, en gros, dans ce secteur-là.
4: Ouais.
3: Voilà.
4: Ouais.
3: Ok. Et vous venez nous parler d'un festival qui s'appelle Roxillon, que je connais un petit peu. J'y suis allé la première fois l'année dernière. Et de votre association. Qu'est-ce que vous pouvez nous dire, Sébastien ?
4: Oh ben, l'association existe depuis 10 ans cette année. Grâce au Covid, ben, la 10e année va tomber avec une 10e édition du festival. Et ça a démarré sur la terrasse d'un café à l'apéro. Donc il y a un bar que je tenais sur Roussillon et où il n'y avait pas assez de place pour faire les concerts. Et il y avait une place juste à côté. Et j'ai dit, bah tiens, les concerts, plutôt que de les faire dans le bar, où ça coince un peu, ben, on va les faire sur la place et on fera ça une fois par an.
3: Et c'est devenu un festival qui s'est un peu délocalisé, un peu plus dans la nature, si je me rappelle bien.
4: Voilà, ça a démarré sur la place de Roussillon,
3: vers du château, en fin de compte.
4: Vers le château de
3: Très bel endroit.
4: Roussillon aussi. Et maintenant, on s'est déplacé dans un site qui est arboré, à l'ombre, qui est super sympa, où il n'y a plus de problème de parking, parce qu'avant, on était en centre-ville. Et maintenant, ça dure sur 2 jours, alors qu'à la base, c'était un soir.
3: Alors, Sébastien, ça, c'est une précision qui est très importante, parce que le jour où on est ici à Annonay, où on enregistre cette émission, il fait une chaleur caniculaire. Et là, il y a une précision qui va être importante pour les gens qui vont venir à votre festival. C'est que c'est entièrement ombragé. Je vous le garantis, je l'ai vécu l'année dernière. Le parking, il est super. Il a de la place. Et ça se passe en soirée. Donc, on devrait être à l'aise au niveau de la météo et se sentir bien.
4: Ouais, normalement, il ne devrait pas y avoir de soucis.
3: D'accord. Et votre association, elle est composée de combien de membres ?
4: C'est... Ça varie entre 30 et 40 tous les ans. Il y en a qui arrivent, il y en a qui repartent.
3: Et c'est des bénévoles qui viennent vous aider sur les différents concerts que vous organisez, parce que vous
4: c'est
3: en avez fait un
4: bénévolat.
3: Au printemps déjà.
4: Ouais. Voilà, c'est que du bénévolat. Mmh. Alors, il y a des adhérents. Qui eux payent une cotise et qui sont là quasiment tout le temps. Et on fait appel aussi à des bénévoles, notamment pour le festival.
3: Pour vous renforcer.
4: Voilà.
3: Et vos activités dans l'année, moi j'ai noté donc le festival au mois d'août. Et ensuite, je l'ai loupé malheureusement.
4: Un concert fin mai, début juin, ouais, voilà.
3: De printemps.
4: Voilà.
3: Et il y a d'autres moments phares comme ça dans l'année, sous l'égide de Roxillon.
4: Il y a une matinée qui se passe au mois de février-mars, suivant les disponibilités, où on fait une matinée caillette, où les caillettes sont faites par des adhérents de l'asso. Et ensuite, on participe aussi au marché de Noël de la ville de Roussillon.
3: D'accord.
4: Voilà, qui est une dizaine de jours avant Noël.
3: J'imagine que pour organiser un festival comme Roxillon, et quand on parlera de la programmation, on comprendra vite, vous êtes tous des fans de rock.
4: Oui, ouais, c'est un peu mieux, oui. Non, c'est tous des fans de musique, pas forcément que de rock.
3: Pas forcément que de rock.
4: Mais on essaye petit à petit de prendre d'autres groupes qui se différencient.

0: On pourrait arrêter l'émission là, parce que il faut y aller. Et j'y suis allé l'année dernière, et je vous dis que c'est super. Parlons un petit peu maintenant des dates, parce que ça approche.
1: Oui.
0: Et on fait cette émission un petit peu en avance, justement, pour passer l'info sur le plateau annonéen, parce que j'imagine que dans la vallée, ça circule bien.
1: Oui, ouais, on peut
0: c'est
1: une
0: quand,
1: campagne de pub. Et donc cette année, ça se déroulera le vendredi 7 et le samedi 8 août, au Club Canin de Vissous-Anjou, juste à côté de Roussillon.
0: C'est à partir de 18h. C'est pas un reproche que je fais, c'est moi qui n'ai pas pris de précaution. L'année dernière, je me suis un petit peu paumé en essayant de vous chercher. C'est normal, hein, je descends de la montagne. c'est indiqué. En fin de compte, je me suis rendu compte un peu tardivement que c'était bien indiqué. Peut-être que je suis pas arrivé dans le bon sens, mais est-ce qu'on peut décrire pour nos auditeurs la pancarte qui va bien
1: On essaye de flécher tous les ans, on essaye de mettre des panneaux. Je vous cache pas qu'on nous met un petit peu des bâtons dans les roues, parce que on n'a pas le droit de mettre d'affichage sur les nationales et compagnie, parce c'est que vrai. L'année passée, je me suis un petit peu fâché, parce que après avoir mis tous les panneaux, les flèches, on a des gens qui sont passés derrière pour les enlever, donc c'est toujours sympathique.
0: Ça, c'est pas sympa, et on le dit à l'antenne aujourd'hui.
1: On est un festival où on n'est pas subventionné du tout. Par personne. Mmh. On a une aide matérielle principale de la mairie de Roussillon, mais on n'a aucune subvention du département, de la région, de qui que ce soit, d'où que ce soit. Donc ça fait 10 ans que c'est comme ça. Mmh. Les panneaux, c'est nous qui les achetons, c'est nous qui les faisons. Les impressions, c'est nous qui les faisons aussi. Et qu'il y ait des gens qui s'amusent alors que ce soit des organismes publics ou pas qui les enlèvent, je trouve ça un petit peu dégueulasse.
0: Sébastien, c'est dit, faut le dire. Ben oui, il faut qu'on vous trouve. Mais bon, il y a peut-être d'autres moyens de vous trouver par le site internet ou la page Facebook.
1: Alors, sur le site internet roxillon.fr, on a un QR code qui mène directement au site. Donc, il suffit de scanner le QR code et qui va être mis en place là d'ici dans très très peu de temps. Mm-hmm. Et quand on va mettre les entrées aussi sur LOSO, donc il y aura un QR code, il suffit de scanner et ça vous amène directement sur le site.
0: Super, ça c'est une information importante, et maintenant tout le monde fonctionne comme ça, plus personne ne sort sa carte routière.
1: Ouais, ça existe plus, pourtant c'était pratique.
0: Oui. Venons-en à la programmation, c'est sur 2 jours, en tout il y aura 8 groupes ou artistes différents, 4 par soir, 4 le vendredi soir, 4 le samedi soir. Est-ce que vous pouvez déjà nous donner la programmation du vendredi soir? Commençons par le vendredi soir.
1: Alors, je suis très très mauvais en anglais, moi, donc j'aurai un peu du mal, mais...
0: Comme nous tous, c'est pas grave.
1: Il y a le groupe qui va ouvrir, qui s'appelle News, avec 2 filles dans le groupe, parce que ça c'est pareil, on essaye d'y faire un petit peu attention. Et pour mélanger un petit peu, qu'il n'y ait pas que des mecs qui soient sur scène, parce que la plupart c'est que ça. Donc voilà, News avec 2 filles. Ensuite on a Midnight. Ah.
0: On peut déjà faire une petite pause. C'est News ou Newt, en fin de compte?
1: Ouais, Newt. Ouais.
0: Hein, il me semble.
1: Ah, je vous ai dit, l'anglais, c'est pas mon truc.
0: Ouais, ouais. Non, mais bon, c'est qu'on annonce les bons. Qu'on ne fasse pas un procès.
1: Non, je pense pas.
0: Non, je plaisante. Mais bon, c'est Newt avec 2 filles. Et ça, je l'ai retenu tout de suite quand j'ai regardé la programmation et que j'ai choisi un morceau qu'on écoutera tout à l'heure. Il y a 2 filles parce qu'ici, sur cette radio, on fait beaucoup attention à tout ce qui est parité. Et moi, dans ma propre émission qui s'appelle Roxette, je mets toujours des filles du rock, hein, pour passer des morceaux. Et c'est très important parce que les filles, elles ont leur place dans le rock. Et quand on voit nous sur scène, on s'en rend compte tout de suite. Ensuite, eux, ils seront suivis par un... Si on se passait un morceau tout de suite, parce qu'on a beaucoup parlé, il faut qu'on boive un petit coup. Allez, on s'écoute un extrait de Newt. Et moi, j'ai retenu un extrait qui s'appelle Super Pova. Valentin, ça te va?
2: Oui.
0: Jusque-là? Super Pova, une petite minute pour avoir une idée.

0: C'est un extrait de Newt, le groupe qui ouvrira le festival le vendredi 7 août vers 18h-19h. Elles seront suivies. Elle joue à peu près une heure, c'est ça? Il y a un petit changement de plateau.
1: Voilà.
0: Et c'est là qu'il y a Valentin qui intervient, je crois, pendant les changements de plateau. C'est ça, Valentin?
2: Oui.
1: Pas le vendredi soir.
2: Le samedi uniquement.
0: Le samedi uniquement. Ok, pas de problème. Tu reprendras la parole tout à l'heure. Ah ben, on continue avec un autre groupe qui s'appelle Midnight Burst, qui lui viendra sur scène vers 20h30, en gros.
1: C'est ça.
0: Et moi, j'ai lu qu'ils viennent de Lyon et c'est un accent musical un peu bluesy.
1: C'est exactement ça. C'est bien, vous avez bien lu les fiches.
0: T'es en train de me dire qu'il n'y a rien à rajouter? Si, si, vas-y.
1: Non, ils sont influencés par le rock britannique des années 60-70. Ils ont aussi des années 80-90, donc il y a un petit mélange de tout, et ça peut être pas mal.
0: Mais en tout cas, à écouter,
1: c'est bien sympa.
0: Voilà. Bah, quoi de mieux que de se faire une petite idée avec un petit extrait d'un titre qui s'appelle Little Red Demon.

0: C'était un extrait du deuxième groupe qui passera le vendredi soir, Midnight Burst. Ensuite, la tête d'affiche, c'est comme ça qu'on me l'a présenté, c'est un groupe qui s'appelle La Jarry, J-A-2-R-Y, qui passera aux alentours de 22h. Et alors, en cherchant, ce groupe s'y s'est fait connaître, je crois, hein, par un clip dans lequel apparaissent, tenez-vous bien, Dave et Chantal Goya. Si.
1: Ouais.
0: Qu'est-ce que tu peux nous dire de plus, Sébastien ?
1: Oh, c'est un groupe qui a déjà joué chez nous, et de mémoire, il me semble que c'était en 2021. Ils étaient déjà venus, on avait bien apprécié, on avait dit que pour les 10 ans, on voulait essayer de revoir un ou deux groupes qui étaient déjà passés chez nous.
0: Sympa.
1: Alors que d'habitude, on essaye quand même que ça repasse pas plusieurs fois, vu le nombre de demandes qu'on a. Et puis eux, c'est un petit peu l'exception, et puis on est bien content de les avoir pour la dixième édition.
0: Surtout que c'est un groupe très particulier, on va se faire une idée tout de suite avec un morceau qui s'appelle Mea Culpa.

0: Ah bah on est en train de papoter, hein, on s'est laissé surprendre par la fin de l'extrait de Lajari, mea culpa. La soirée va se terminer en feu avec un groupe qu'on pourrait qualifier de groupe de métalleux. Métalleux mélodique, tu me disais, Sébastien.
1: C'est ça, c'est comme ça qu'on...
0: Il s'appelle comment, ce groupe ?
1: Qui s'appelle
0: Galderia.
1: Galderia, c'est ça. Fondé en 2006 à Marseille.
0: Ouais. Et ceux qui se seraient endormis pendant la Jarry, je peux vous garantir qu'ils vont être réveillés. On écoute Striking the Hearse.

0: Donc c'est Galderia qui terminera la soirée. Ça va être chaud là. Et pendant que les intercènes, il y aura un DJ. C'est un DJ, il s'appelle Draz.
1: C'est une artiste solo qui fait de la batterie, de la guitare, de l'harmonica et qui chante.
0: Elle sera sur scène ou elle sera un petit peu à côté ?
1: Il y aura une petite scène indépendante. Elle sera complètement indépendante de la grosse scène. Et c'est pas interdit qu'elle se promène pas un peu dans le public. Donc on va essayer de gérer ça pour que...
0: On va pas en dire trop.
1: Non, mais, voilà. Elle fait des super reprises à sa sauce à elle. Et elle est vraiment excellente.
0: Draz.
1: Voilà.
0: T-R-A-2-Z. Et ça permettra aux gens de se rafraîchir, de manger un petit peu, parce que sur ce festival...
1: Il y a tout ce qu'il faut. Il y a à boire et à manger.
0: Il y a même des petites boutiques de plein de petites choses.
1: Ouais, on a des petits stands d'artisans du secteur et on a d'ailleurs un tatoueur d'Annonay qui descend. Et ça va être la deuxième année qui vient. Et après, voilà, on a des petits stands, on est en train de voir tout ça là.
0: Ce tatoueur, il va tatouer sur place.
1: Oui. Ah ouais. Ouais. Il peut tatouer sur place.
0: Super. Alors ça, c'était la programmation du vendredi soir. Et c'est là qu'on attend Valentin, parce que lui, il va faire les interscènes du samedi soir, c'est ça ?
2: Oui.
0: Ça va être quoi ton rôle, en fin de compte ?
2: Alors, de gérer les interscènes après les groupes, de mettre un peu de l'ambiance pendant que les gens peuvent se rafraîchir.
0: Mm-hmm. Et tu seras une console ? C'est ton propre matériel ? C'est toi qui...
2: Oui, mon propre matériel, oui, des enceintes, platine, oui.
0: T'as déjà réfléchi à ta petite playlist ou tu improvises un peu
2: Oui, j'improvise et je prépare un petit peu avant l'histoire, un petit peu aussi d'être prêt.
0: En dehors du festival, est-ce que tu fais d'autres prestations de ce genre ?
2: Oui, je fais des anniversaires, des bals, des mariages, tout type de soirées. Là, samedi dernier, j'étais au Rock'n'Beer à Salaise aussi pour une soirée années 80.
0: Ouais, super. Écoutez, chers auditeurs, si vous voulez en savoir plus sur ce que fait Valentin, dont le nom de DJ est, je relis mes notes aussi, c'est DJ Kaival.
2: C'est ça.
0: Super, je l'ai bien dit. Vous contactez la radio, vous contactez le Rock'n'Beer et on retrouvera les coordonnées de Valentin à ce moment-là. Et à moins que tu aies une page Facebook ou un truc comme ça.
2: Oui, j'ai un Instagram, c'est DJ Skyval, pareil, Facebook et TikTok aussi.
0: Skyval, S-K-Y-V-A-L, comme Valentin. Du coup... Sébastien, t'as un peu révisé pendant qu'on papotait avec Valentin.
1: Bien sûr.
0: Un peu révisé la soirée du samedi soir. Et ça commence avec Calamity Jane. Pas Jane, mais Jeanne. Qui commence à 19h, en gros. Et apparemment, elle vient du côté de Lyon aussi, je crois.
1: Oui. Oui, ils sont tous les deux. Ils sont passionnés par la musique et le banjo. Et je sais plus s'ils sont deux ou quatre d'ailleurs.
0: Ils sont sur un clip. Je les ai vus à quatre, moi.
1: Ouais, voilà. Bon, c'est parce que
0: groupes, maintenant ils ont des formats un peu.
1: Voilà, ils peuvent venir ou à deux ou à trois ou à quatre. Ouais. Donc c'est pas évident de tout savoir sur tous les groupes.
0: Oui, et puis l'ambiance, c'est un petit peu ça, c'est un petit peu folk song, banjo, un petit peu sud côté Floride des États-Unis, des choses comme ça.
1: C'est ça.
0: C'est un petit mélange très très sympa, et je pense que pour ouvrir une soirée avec un rafraîchissement à la main et puis
1: pour l'apéro, c'est bien.
0: Des petits trucs à manger, c'est bien de se mettre dans l'ambiance avec ce groupe. Je trouve qu'il fait très très bien l'affaire pour démarrer la soirée. Et ben nous, on va se faire une idée avec un morceau qui s'appelle No Need, qui est extrait de leur premier EP. Cet EP il s'appelle Saloon Disco, donc ça en dit long un peu sur le genre musical. Et c'est voilà, on le disait, banjo, mandoline, j'ai vu sur le clip, et ça donne ça.

0: C'est donc avec cette ambiance que s'ouvrira la soirée du samedi 8 août, à partir en gros de 19h. On peut venir un petit peu avant pour se poser sous les arbres et tout, ou vous ouvrez qu'à 19h ?
1: Non, on ouvre à partir de 18h.
0: Ah, impeccable.
1: Voilà.
0: Super.
1: Les gens ont le temps de se garer à côté, le temps de rentrer.
0: Le deuxième groupe qui passera le soir-là, il s'appelle Road, R-A-U-D-E. C'est bien ça, hein ?
1: C'est ça.
0: On a la même chose sous nos notes. Ça passera vers 20h30, jusqu'à 21h30. Et c'est un groupe qui a des influences de The Cure, Linkin Park, hein, on se disait quand on a préparé cette séquence-là. Eh ben, quoi de mieux ? Qu'est-ce que tu veux rajouter sur ce groupe ? Ils viennent du coin, je crois.
1: Oui, ils ont suite au festival, ils vont enchaîner aussi sur des concerts et des tremplins dans la région lyonnaise et un petit peu partout en France. Pour les gens qui vont partir en vacances, s'ils passent au Roxillon et qu'après ils partent en vacances, si ça se trouve, ils vont peut-être la retrouver quelque part.
0: Ils vont peut-être recroiser leur route. Voilà. Ah ben, impeccable. Ben, nous, on va se faire une petite idée avec un extrait que j'ai trouvé très très sympa. Il s'appelle Emotional Machine.

0: C'était un extrait de Ronde, le deuxième groupe du samedi soir. L'extrait s'appelle Emotional Machine. Et celui qui arrive juste après, j'espère que je le prononce bien, parce que je crois que c'est son nom de famille en plus, c'est Quintada Dead Blues Experience. Quintada, son nom de famille. C'est, d'après ce que j'ai lu, c'est un gars qui vient du côté de Grenoble. C'est un guitariste assez exceptionnel. C'est plutôt blues rock. Et... tout à l'heure, tu me disais, Sébastien, qu'il a joué avec...
1: Il a fait un duo avec Yarol Poupo.
0: Yarol Poupo, mais ça vous dit quelque chose ? Quentin, qu'est-ce que ça te dit, Yarol Poupo ? Rien du tout, c'est normal, il est trop jeune. Yarol Poupo, pour ceux qui nous écoutent, à qui ça dit quelque chose, mais qui ne retrouve pas, c'était le guitariste de Johnny.
1: C'est ça.
0: Sur les dernières années. Il tourne tout seul, il a tourné avec Philippe Manœuvre aussi, dans son show de Philippe Manœuvre.
1: Ouais, et il tourne avec beaucoup de monde, hein. Il va jouer avec plein de gens. Voilà. Et je sais même que dans son entourage proche, il y a quelqu'un qui faisait dresser son chien au club câlin de Vissous-en-Joux, là où on fait le festival.
0: C'est pas vrai.
1: Si, si.
0: Et peut-être qu'on aurait une surprise.
1: Et de sorte sûre.
0: Et le soir-là, est-ce qu'on n'aurait pas une surprise avec une arrivée sur scène de Yarol Poupo?
1: Ah là, par contre, je peux rien vous dire parce que c'est juste pas possible de le contacter. On a essayé déjà, mais c'est impossible.
0: Ouais, j'imagine.
1: Voilà. Donc, tant pis.
0: Enfin, en tout cas. Moi, si j'ai un choix à faire pour le soir-là, ce sera Quintada Dead Blues Experience, mais c'est que mon choix à moi, et mes auditeurs connaissent mes goûts musicaux, ils sauront pourquoi, et on va se faire une idée tout de suite avec un morceau qui s'appelle Ashes, c'est vraiment du blues rock bien péchu.

0: C'était un extrait d'un gars qui s'appelle Quintana Dead Blues Experience. Je pense qu'il sera entouré des musiciens qui vont bien. Et moi, c'est celui que je ne louperai pas quand je viendrai à Roxillon le samedi 8 août au soir. Il passera aux environs de 22h. Il y a un groupe. J'ai fourché parce que le titre et le nom du groupe, c'est la même chose. Ça s'appelle Sous le Masque.
1: C'est ça.
0: On va en écouter un extrait tout à l'heure. Hein, et eux, ils vont clôturer cette 10e édition du Festival Roxillon.
1: C'est ça. Et dans ce groupe qui vient de se former, il n'y a pas ça très longtemps, il y a au moins deux anciens musiciens du groupe Paille de Brune, qui a énormément tourné sur la région.
0: Paille de Brune.
1: Voilà, sur la région de Vienne, et qui est fini maintenant, mais bon, voilà, c'est des musiciens qui sont expérimentés, et c'est vraiment très très beau ce qu'ils font. Je les ai vus jouer il y a pas très très longtemps. Mm-hmm. Une fois de plus, on va renommer le nom, mais c'était au Rock'n'Beer,
0: et y a pas de problème,
1: on a vraiment passé une très très bonne soirée.
0: Le Rock'n'Beer, il s'y passe plein de choses. C'est à Salaise-sur-Sanne.
1: C'est ça.
0: Il y a des soirées presque plusieurs fois par mois, hein,
1: oui,
0: en saison.
1: Ouais, il y a souvent des concerts.
0: Il y a
1: concerts.
0: Une petite programmation qu'on peut écouter ou voir sur une page Facebook, si je me rappelle bien.
1: Oui, tous les événements sont sur une page Facebook.
0: Voilà. Et ça s'écrit
1: Rock, R-U-C-K.
0: Voilà, faut pas se tromper.
1: Voilà, c'est par rapport au rugby.
0: Oui.
1: N, beers, bière.
0: Comme
1: voilà.
0: Les bières. Ok, c'est bien, c'est dit, il fallait le dire parce qu'il se passe des choses. Et j'y vais pas plus tard que mardi prochain pour voir un bluesman accompagné d'un super guitariste qui est déjà venu dans mon émission qui s'appelle Roxette. Et lui, il s'appelle Olivier. Salut Olivier, je te fais un petit coucou au passage. Donc on s'écoutera un petit morceau de Sous le Masque qui s'appelle Sous le Masque. Et ce sera leur première fois où ils seront sous cette formation-là sur scène.
1: Sur scène, oui.
0: Voilà,
1: ouais.
0: Ok. Et je rappelle que le samedi soir, toutes les interscènes seront effectuées par Valentin, DJ Kyle Val, qui assurera pendant qu'on change les amplis, les plateaux, qu'on tire les cordons et qu'on se rafraîchit un petit peu et qu'on mange un petit morceau. C'est très alléchant comme programme, Sébastien.
1: On essaye tous les ans, ouais. On essaye.
0: Là, je me rappelle l'année dernière, j'avais vu des choses extraordinaires comme Emerald Moon,
1: oui.
0: Qui m'avait tapé dans l'œil. On les salue au passage parce qu'ils écoutent aussi parfois l'émission Roxette. Et alors pour être complet sur ce qui va se passer, est-ce qu'on peut parler argent?
1: Ah, on
0: ça
1: peut,
0: coûte
1: ouais.
0: Combien de venir voir un soir
1: Alors malheureusement, jusqu'à la 9e édition, c'était gratuit.
0: Non.
1: Et puis depuis l'année passée, en fait, on peut payer 5€ l'entrée.
0: Pardon ?
1: 5€ l'entrée.
0: Vous avez bien entendu, chers auditeurs, c'est 5€ l'entrée. Je vous mets au défi de me trouver un festival avec 4 artistes le même soir, 2 soirs de suite, dans la région Rhône-Alpes-Auvergne, on va en rester là, à 5€.
1: Il y en reste un qui va très bien, qui s'appelle le Festival du Tonton.
0: Il fallait pas le dire.
1: si, parce que eux, ils font ça fin mai, ils ont toujours des super bonnes programmations.
0: C'est 5€ aussi?
1: Non, c'est gratuit.
0: C'est gratuit.
1: Ouais, Festival du Tonton arrive encore à tenir gratuitement, mm-hmm. Mais je sais pas comment ils font. Mais nous, là, on peut plus. Ouais. Et puis, je rappelle qu'on a aucune subvention et que c'est uniquement des boîtes privées qui nous sponsorisent,
0: c'est
1: qui nous donnent des sous.
0: Ouais.
1: Voilà, c'est du mécénat. Uh-huh. Et s'il y en a qui nous écoutent et qui veulent investir dans le milieu associatif, je serais le premier à vie. Parce que à trouver des entreprises maintenant qui donnent des sous, c'est pas évident.
0: Bah déjà, les entreprises sont sollicitées de partout. Il y a beaucoup d'assos, de sport, de loisirs et de culture qui les sollicitent beaucoup. Mais on peut déjà les remercier. Ceux-là, on peut peut-être
1: pas tous
0: les citer à l'antenne, mais
1: non.
0: On va les remercier en bloc. Un grand merci à tous ces mécènes du festival Roxillon, parce que sans eux, tu me dis que tu fais
1: ça.
0: Ça
1: serait juste
0: festival.
1: Pas possible.
0: Voilà. Okay.
1: Le festival, là, cette année, le budget, c'est 25 000€.
0: Un grand merci à eux. Ils se reconnaîtront sur la pancarte, le poster que tu mettras là-bas sur place.
1: C'est ça.
0: Avec leur logo, j'imagine.
1: C'est ça.
0: Voilà.
1: On essaye de les remercier comme on peut.
0: D'accord, ces places à 5€, on les trouve où, en fin de compte, si on veut s'y prendre à l'avance?
1: Alors,
0: ou est-ce qu'on peut venir tranquille, la fleur au fusil, le soir même?
1: Il y a 90% des gens qui achètent sur place.
0: Mmh. Et ça vous fait pas peur, ça?
1: Ça fait partie du risque.
0: Ouais.
1: Mais on va dire que j'aime ça, sinon on n'aurait jamais fait le festival.
0: Mmh.
1: Et après, on met des billets en vente sur LOASO. Donc, fatalement, en étant à 5€, il n'y a pas de prix avantageux si on les achète avant.
0: Mmh.
1: 5 euros.
0: Non, bah, voilà. 5 euros, faut pas exagérer non plus. On va faire 4 euros parce que tu l'achètes 15 jours avant. Non,
1: c'est ça, c'est ça.
0: Hello Asso, Roxillon en fin de compte. Hein.
1: Voilà,
0: on
1: c'est ça.
0: Roxillon
1: et pareil, il y aura un QR code aussi ou un lien pour aller sur Hello Asso sur le site roxillon.fr.
0: Super. Impeccable. Eh ben, est-ce qu'on a tout dit? Vos moyens de communication, c'est le site internet roxillon.fr.
1: Voilà, il y a une page Facebook, Roxillon Association.
0: Il y a un Instagram.
1: Il y a un Instagram, mais qu'on a du mal à faire fonctionner.
0: Oui, mais peut-être que Valentin, il s'en occupera un jour.
1: Ouais, oui, peut-être, ouais. Ouais.
2: Je m'en occupe un petit peu, oui, déjà.
0: Bon, c'est bien. Super. Et puis, il y a toute la presse locale, il y a les flyers.
1: Il y a
0: les
1: Dauphiné
0: affiches.
1: Qui nous suit, nous suit depuis le début et qui nous fait des articles avant. Et après, et qui nous a toujours suivis.
0: Et c'est une première, il y a Radio d'ici qui émet sur le Nord Pila et sur le bassin annonéen.
1: Voilà,
0: parce qu'on
1: comme
0: va
1: ça,
0: faire descendre les gens au Festival Roxillon.
1: Et ben, on les accueillera avec plaisir.
0: Super, merci. Merci à vous, Sébastien et Valentin, d'être venus jusqu'ici pour nous parler du festival de rock qui s'appelle Roxillon, qui se déroulera les 7 et 8 août prochains. Et je vais me faire un plaisir de m'y rendre et de le couvrir pour une partie de mon émission Roxette sur Radio d'ici. Et je vous laisse le dernier mot.
1: Eh ben merci à vous de nous avoir accueillis, d'avoir pris le temps de parler de l'asso. Et puis ben merci à vous tous qui viendront pour le festival le 7 et 8 août au Club Canin, 58 route de Vienne à Vuilly-sous-Anjou.
0: Cette émission localement vôtre, elle passera au moment où les places seront mises sur Hello Asso et un petit peu avant le festival pour faire une piqûre de rappel. Et j'en profite pour remercier Quentin qui va s'occuper de tout ça tout au long du mois de juillet. Merci Quentin, merci à tous fidèles auditeurs de Radio d'ici et n'oubliez pas, Roxillon les 7 et 8 août.
1: Merci.
2: Merci.
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0: Bonjour à vous ou bonsoir à vous. À toute heure que la lumière du jour vous baigne dans n'importe laquelle de vos activités vitales ou même dans votre oisiveté essentielle, ou bien que l'enveloppe de la nuit vous offre le plus bel écrin pour l'expression de votre intimité, qu'elle s'exprime sous des draps ou sur un dance floor. Dans tous ces cas-là et dans beaucoup d'autres, je vous souhaite comme à l'habitude la bonne arrivée dans mon maquis imaginaire. Cette émission a été créée en 2023 sous l'impulsion de Radio Méga à Valence et c'est encore chez elle que j'enregistre aujourd'hui ce 30e épisode. J'en profite d'ailleurs pour saluer, comme toujours, mon meilleur complice, celui qui m'a fait cette proposition il y a quelques années et qui m'accompagne aujourd'hui pour la partie technique, l'habillage sonore, mais aussi évidemment pour le soutien moral, parfois même immoral. C'est Raph Terribilé, dit le terrible. Salut tonton.
1: Salut mon tonton.
0: Eh ben, on va se lancer. Initialement conçu avec le narratif que vous êtes en train d'écouter et avec la contextualisation de chaque morceau, l'émission Chez Tonton a évolué récemment pour se permettre un peu plus de temps d'antenne, sur Internet aussi, mais également dans la vraie vie. Une déclinaison s'est créée pour les dance floors avec votre dévoué tenancier aux manettes qui s'amuse à passer des musiques pour les danseuses et danseurs ayant envie de tester leur cardio ou en tout cas de découvrir des sons et des cultures du métacontinent africain. Une autre version a également vu le jour pour offrir une visibilité supplémentaire à ce projet et ce sont les Selecta de chez Tonton. Des playlists thématiques avec beaucoup moins de temps de parole de ma part et qui m'offrent un peu plus de latitude, si tant est que j'en manquais, avec l'insondable diversité musicale offerte par le continent africain, mais aussi par ces différentes diasporas créées par l'esclavage ou les différents mouvements de migration contraints ou non qui ont suivi. Les Selecta sont comme le format original de l'émission, majoritairement dédiés aux scènes contemporaines, panafricaines ou afro-atlantiques, mais elles me permettent également de faire des pas de côté artistiques en offrant par exemple plus de temps à des musiques instrumentales ou des sorties de route temporelles en voyageant dans les musiques modernes du XXe siècle. Elles conservent par contre les deux objectifs qui m'occupent depuis le début, la recherche de parité et celle de la plus grande diversité géographique et culturelle possible en allant creuser par parfois très loin des grands pôles de création et de production musicale. Pour cette nouvelle édition, et si votre radio préférée ne diffuse pas encore les Selecta ou que vous aviez raté ce coche, je vous propose tout simplement un best-of de la petite trentaine de ces épisodes en me concentrant évidemment aujourd'hui sur les musiques électro.
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0: Allez, c'est donc parti pour une sélection de petites pépites de mes Selecta, voire de gros bangers de soirée, déjà testés plusieurs fois, avec plus ou moins de succès sur les dance floors de la vraie vie. Cette 30e émission me permet aussi de confirmer une tendance récente et une des multiples réponses à apporter à ce débat très légitime sur les questions d'appropriation culturelle. Il s'agit ici de la création constante d'artistes africains avec d'autres venus de l'extérieur du continent, qu'elles soient afro-descendantes ou non, vont ainsi se succéder plusieurs morceaux transfrontaliers, voire même transcontinentaux. Et on va commencer en douceur avec celui qui aime les montées progressives et néanmoins intenses, le producteur franco-tunisien Azem B, un beau protégé d'un label qu'on adore chez Tonton, les Lyonnais de Chouka. Azem B collabore ici avec deux voix, Aza et Islem, pour ce morceau intitulé El Bottinière, sorti en 2025. On lève le voile sur cette nouvelle émission avec des sons, des pulsations et des timbres venus de Tunisie.

C'était un premier titre entre France et Tunisie, Hazem Bey avec Aza et Islem pour ouvrir cet épisode best-of dédié au Selecta de chez Tonton. Comme tout le monde le sait et continuera de le savoir dans cet avenir plus ou moins proche, la France est d'abord et avant tout une terre d'accueil, d'inclusion, j'avais même du mal à dire le mot, et de créativité. C'est aussi pour ça que c'est depuis ce beau pays qu'est né le projet transfrontalier qui va suivre, baptisé Songo. Entre Rennes et Bristol, le groupe est composé des Bretons Johan Minkoff et Maël Loès Dagnon, que j'avais découvert pour ma part avec le groupe de reggae City K. Il y a aussi le batteur et percussionniste burkinabé Petit Piment et la chanteuse sud-africaine Sisanda Miatadza. On retrouve chacune de leurs influences respectives dans ce projet Songo et dans ce titre en particulier sorti en 2022 intitulé Tsibiri, avec une très forte empreinte amapiano et la langue Xhosa de Sisanda Miatadza.

Songo et Tsibiri. Je parlais de banger en introduction, alors je vous mets au défi de passer ce genre de titre en soirée et de ne pas voir rapidement des corps qui bougent. Ce principe est systématiquement validé par le morceau qui va suivre. On y retrouve une des membres des Amazones d'Afrique, la chanteuse malienne Rokia Kone, qui est une des grandes voix du féminisme d'aujourd'hui et des questions des droits des femmes propres au continent africain. C'est une de ses chansons, Chezita, qui est boostée ici par les additifs électro et funky d'un duo de producteurs venus d'Ibiza, rien que ça, Louis Lion. Ce remix est même intitulé « Don't take a seat », traduit par « Ne t'assois pas ». Et vous allez vite comprendre pourquoi. Il est sorti en 2024 chez Real World Records.

Puisqu'on est dans le remix international funky et plutôt dansant, avec cette collaboration entre Rocky Akone et Louis Lyon, et ben on va rester dans cet état d'esprit. Départ maintenant pour le Ghana et direction même les États-Unis avec un autre featuring lumineux aux vrais éclats de clubbing, c'est Kog, K-O-J pour Kweku of Ghana, chanteur né à Accra mais installé en Angleterre où il collabore notamment avec des bombes comme Onipa ou The Zongo Brigade. Il passe ici un de ses titres à la moulinette d'un remix signé par le très bankable et au nom tellement yankee Captain Planet. Le bijou Shida est paru en 2022 dans sa version remix chez Heavenly Sweetness.

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1: Voilà pour la contribution de Kog, remixée par Captain Planet pour cette émission Best of des Selecta de chez Tonton. De cette ambiance clubbing plutôt groovy, on va basculer maintenant dans une autre salle et élever le niveau des BPM. Voici arriver une scène plus hybride et plus offensive pour quelques morceaux et tout d'abord ce fil très électrique. Tiré entre Afrique de l'Ouest et de l'Est. Deux MC et productrices badass qui sont des habitués de mon maquis. Surtout la première, la tantine hardcore venue du Nigeria, Auntie Razor, et son alter ego venu de la scène du Singeli tanzanien, j'ai nommé Kadidida. Union improbable et hautement explosive que seule la mondialisation positive peut générer, avec un trait d'union, le violoniste augmenté Théo Secaldi. C'est un Français déjà entendu par ailleurs, en dehors de la scène New Jazz hexagonale, avec le combo franco-éthiopien Koutou. Le nom de ce nouveau projet est Twende Pamoja. Il n'y a qu'un titre ou deux pour l'instant sur les internets. Celui-ci s'appelle Woosh, avec 4 O, et il est sorti en 2026 chez Full Rhythm et Brouhaha.

C'était le Whoosh de Twende Pamoja, Union transafricaine et européenne. Encore une fois, je vais vous proposer de tirer le fil de cette nouvelle micro-thématique, puisqu'on va écouter maintenant un autre morceau de bravoure et d'union entre les peuples et les pays. Merci d'accueillir cette nouvelle délégation bigarrée qui rassemble France et Suisse avec Flex Fab et Tits, mais aussi le Kenya avec le rappeur Zilor Bass, et enfin l'Éthiopie et la Somalie avec Yasmin Abdi, aka Bananas Overdose, découverte lors d'une précédente sieste sonore intitulée Chez Tonton, c'est doux. C'était le volume 2. C'est d'ailleurs un fun fact de l'avoir découvert dans cette capsule de douceur quand on écoute le morceau qui va suivre, à des années-lumière de sa balade éthiopienne qui nous avait bercé. Ce nouveau titre, Kilifi, est beaucoup plus représentatif, je dirais, de l'énergie qui caractérise cet artiste, Bananas Overdose, qui file un parfait coton avec cet étonnant rappeur kényan déjà écouté ici, Zilor Bass. Kilifi est l'extrait de l'EP Arambae, sorti en 2024.

Voilà, c'était Bananas Overdose, Ziller Bass, Flex Fab et Tite pour poursuivre cette 30e édition de l'émission réalisée en hommage à ce side project qui est le mien depuis quelques temps, les playlists thématiques intitulées Les Selecta de chez Tonton. On va rester sur l'union entre Afrique et Europe et on va pousser encore un peu plus les potards. Place maintenant à un nouveau morceau puissant avec cette voix de fond de basse du rappeur nigérian Magugu, un habitué des collabs internationales qui officie ici avec deux producteurs allemands, Yannick et Zemon. Le morceau est sorti fin 2025 chez le bien nommé Uzi Listening Records et il s'appelle Ride Rhythm.

Pour ce morceau de Magougou et Yannick, je parlais pour le premier d'un habitué des collabs internationales, en tout cas entre Afrique et Europe. Je disais ça parce que j'en connais plusieurs de sa part, mais il y en a un autre pour qui ce type de collaboration est plus comme un art de vivre. Il s'agit du Britannique Busy Twist, très certainement l'artiste non afro-descendant le plus souvent accueilli chez Tonton, et ils sont très peu nombreux. Alors on va décoller avec lui pour la Réunion, avec l'ambiance dancehall créole activée par le chanteur Junior et le fameux, très fameux DJ Seb avec 2 B. Pour ce morceau Helico, paru en 2026 chez Somi Mafia Endémique, ils sont donc accompagnés par le producteur super productif Busy Twist.

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1: Voilà pour le petit détour par la scène réunionnaise avec Junior, DJ Seb et Busy Twist. On revient sur le continent maintenant avec plusieurs grandes voix féminines et une forte influence hip-hop pour les trois qui vont suivre. Pour la transition, un autre featuring entre Ouganda et France, cette fois incroyable rappeuse au style hybride que j'ai découverte grâce à Niégué Niégué et son extension, le label Hakuna Kulala. MC Yala est à son habitude avec son inséparable producteur français Dubmaster. J'avais envie de vous partager cette petite bombe de fin de soirée au titre évocateur Mini Boss, paru en 2023 pour commencer cette parenthèse hip-hop plus qu'hybride, je dirais même vaguement débridée.

puisqu'on poursuit dans les fortes têtes et dans les artistes pluriels à plus d'un titre pour cette nouvelle édition de Chez Tonton. Je vous propose d'enchaîner dans cette veine. La première fois où elle a été invitée dans le format originel de mon émission, c'était tout simplement pour la première édition. Elle est revenue récemment dans l'épisode intitulé Tu connais, mais aussi grâce au Selecta, et elle s'appelle Toya Deladze. Phénomène sud-africain, parti s'installer en Angleterre, Latoya Nontokozo Buteledzi de son vrai nom. Elle est chanteuse, danseuse, productrice, musicienne. Elle a auto-intitulé son genre l'Afro-Rave, et on la comprend particulièrement avec ce titre chanté en Zulu, Chiche, extrait d'un EP éponyme sorti en 2023 sur le label bien nommé Extreme Music.

Montoya de Ladzi. On va garder un cap hip-hop et passer par la scène burkinabé avec le rappeur Kaya Woto. En 2021, il sort un album intitulé Maouland sur un label de Ouagadougou, Propulsion Prod. Et c'est là qu'on découvre ce titre, ce flow et cette voix. Plusieurs sorties ont suivi dans cette énergie afro-trap avec quelques singles plus pop et plus taillés pour les dance floors. On va écouter ce qui ressemble à son tube Tungo chanté en langue mourée.

entendre le rappeur burkinabé Kaya Wotto. On approche de la fin de cette 30e édition de Chez Tonton et je vais conclure avec un titre sélectionné pour une de mes sélectas, mais aussi une valeur sûre de mes fins de soirée quand les danseurs et danseuses en ont encore un peu sous les pieds, parce qu'il faut quand même pas mal d'énergie pour faire honneur à ce titre de Titika, véritable star du kuduro angolais, qui plus est en tant qu'icône de la cause LGBTQIA+, sur le continent et au-delà, évidemment. On comprend toujours mieux l'origine du mot kuduro, qui signifie cul dur en portugais, quand on pratique cette musique physiquement. C'est donc le dernier morceau de cette émission, Titika, en featuring avec le producteur angolais Godzilla Dogame, pour ce morceau en test des Curvar Pisca, extrait de l'album Passarelas da Vida, paru en 2025.

De quoi conclure en puissance cette édition spéciale Best of des Selecta de chez Tonton avec l'angolaise Titika. Je vous rappelle que vous pouvez retrouver cette émission chez une bonne douzaine de radios associatives en France et en Belgique, mais aussi sur les internets mondiaux. Merci encore à RAF et à Radio Méga d'avoir à nouveau accueilli et accompagné cette émission. Je vous donne rendez-vous très bientôt sur les ondes ou sur les dancefloors. Ciao.

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0: un préambule, voici une présentation faite par l'auteurice.
1: Là où tout est là est un documentaire que j'ai réalisé en 2025 dans le cadre d'une année de formation au Créadoc. Ce projet est né de mon malaise, toujours croissant, à l'égard de la césure que nos sociétés opèrent entre un monde humain et un monde non humain. Une séparation où l'un ne serait qu'une fonctionnalité de l'autre, nous enfermant dans un rapport instrumental, réifiant. Où la nature ne serait qu'une réalité mécanique, prévisible, un stock de ressources à disposition des civilisations humaines, réduite à un décor, une toile de fond, et dont nous ne serions que les techniciens de surface. Une relation limitée au domaine de l'usage, où tout devient muet et sourd. Une relation qui omet les dimensions corporelles, émotionnelles, sensuelles, toutes ces voies d'accès par où ce qui est autre nourrit mon corps et par lesquelles nous prenons place dans ce monde. C'est en cheminant le long du fleuve Charente, de l'estuaire à la source, que j'ai questionné et cherché à déceler les contours de ces relations, les liens visibles et invisibles qui nous relient au milieu. La rivière est multiple, comme les espaces qu'elle lie et sépare, les matières qu'elle charrie et transforme, les êtres qu'elle abrite et nourrit. Lieu de passage, lieu de vie, c'est un espace de croisement des possibles où les relations entre humains et non-humains s'entendent comme on respire. Alors dans ce travail, avant tout, il y a l'écoute. Parce qu'écouter, c'est toujours un peu agrandir le monde. Recueillir les traces, accueillir l'inattendu, tisser des présences. C'est aussi garder la mémoire des instants fugaces de ce qui bruisse, bat, résonne et se transforme. Parce qu'il y a ce que nous savons des rivières et de leurs bassins et ce que nous y ressentons. Parce qu'il y a notre rapport sociétal, politique à un territoire et notre rapport intime, sensoriel au milieu. De ce temps passé en bordure de rivière, j'ai voulu construire un voyage poétique où cheminent des paroles singulières, des ondes invisibles qui nous immergent dans les récits de ces milieux. La composition qui résulte des enregistrements déployés au fil des saisons tend à une retranscription, un ressenti de ces espaces toujours en mouvement, avec leurs cadences propres et les matières qui s'y déposent, y circulent. On sillonne sur les rives, on plonge dans les zones humides pour laisser venir à nous le bruit de fonds géologiques, les intrications de l'organique et du minéral. Se rendre attentif aux entrelacs du vivant, pour se laisser pénétrer par ces milieux complexes, riches, intriqués, aux frontières toujours mouvantes. Cette composition sonore, je la travaille en miroir de ces milieux, où les frontières entre le réel et l'imaginaire sont poreuses et où ma narration navigue entre trames textuelles et sonores. Il existe bien dans ce documentaire une organisation entre son et voix, mais pas de hiérarchie. Tout s'intègre à une narration sous-jacente, explorant ce que l'on ressent dans les profondeurs de nos chairs et de nos esprits, devant ces paysages et leurs habitants. À cet assemblage des sons du réel et de la multiplicité des voix qui le composent, s'adjoignent les mots recueillis au bord du fleuve. J'ai tendu mon micro au hasard des rencontres, mais je suis aussi allée rencontrer des naturalistes, scientifiques, chercheurs, pour qui la question de notre rapport sensible au monde est centrale à notre développement. Ce que j'ai privilégié de retranscrire de ces entretiens, toujours enregistrés en contexte, ce ne sont pas les mots qui disent ou expliquent ce qu'est le monde, mais plutôt la langue imagée, poétique, la voix comme matière, texture. Le langage humain est ici tissé. J'y ai adjoint des bribes poétiques et réflexives qui viennent s'ajouter à l'ensemble, se combinant en strates, en résonance, dans l'épaisseur des lieux. Dans ce récit, le narrateur est multiforme, la narration polyphonique. Et dans ce travail, chercher la résonance des mots, c'est aussi fouiller la substance même du langage, tenter d'éprouver ce que peut être une parole active, vivante, ancrée dans la vie participative de nos sens, un langage associé à la pulsation d'un lieu. Ainsi, ce documentaire est une invitation à élargir notre regard sur le monde. Un récit sonore comme une invitation à se laisser traverser par une expérience sensible, à déployer nos capacités, à sentir ce qui nous entoure et ce qui nous constitue. Un voyage au cours duquel on s'allie au paysage traversé. Une invitation à être dans son milieu.

0: ici.
1: Être ici. Là.
2: Là.
0: Et maintenant.
1: Quel est le mot qui dit l'ici et maintenant?
0: Qu'est-ce que ça fait d'être ici? Dans cette terre.

0: Il y a beaucoup de souvenirs qui passent comme ça en regardant l'eau quand même. Souvenirs d'enfance, souvenirs... Je suis né près de la mer et j'ai beaucoup voyagé. Et pour moi, ça, c'est un départ vers l'infini, je ne sais pas, vers une autre vie. On est comme, si, comme les coquillages qui sont par terre. On fait partie, mais je ne sais pas. C'est bouleversant. On ne peut rien dire devant ça. Qu'est-ce qu'on peut dire? Oui, magnifique, extraordinaire. Toutes les choses que vous voulez, mais dans les fonds, on ne dit rien. Parce qu'il faut un contact avec elle. Et on est sorti de là. Hein. On vient de là, non?
1: Là. Là, devant l'horizon,
2: où ça s'en,
1: où ça s'en va et s'ouvre large.
2: Comme une sorte
1: de passerelle,
2: de lisière. Reliant ma présence sur ce bout de terre à l'après, à l'ailleurs, à la promesse de quelque chose de plus, de quelque chose d'autre.

0: là
1: où ça revient, et les proches et les lointains qui s'ouvrent par vagues d'air, pénètrent les pores, circulent par les corps.

que j'adore. Je commence par les arbres, puis après ça ouvre sur le port, et puis ça ouvre sur la mer. C'est trois milieux un peu différents, et au fur et à mesure que je marche, je sens bien que mes poumons ils s'ouvrent et que ma respiration s'amplifie. Si c'est marée haute, j'aime le bruit des vagues. Si c'est marée basse, j'aime le cri des oiseaux sur la vasière. La vasière, on a l'impression d'être dans un bout du monde.

0: La.
1: La.
2: Où les frontières, frontières se floutent.
0: Où les eaux se mêlent. Où la terre boit la tasse. Se frayer un passage par les rives. Une remontée par voie d'eau.
2: Boit la tasse.
0: Comme l'anguille.
3: Des eaux douces, des eaux salées, des rivières et des marais.
1: Des rivières et des étangs. Qui naît dans les profondeurs de la mer et remonte le fleuve.
0: Par là, où ça s'entre-pénètre et s'entre-filtre, se dépose et s'assimile.
4: Quand j'étais enfant, on avait la chance, j'étais enfant il y a longtemps, on avait la chance que nos parents n'avaient pas encore peur quand on était dehors. Donc on allait dans les bois, on allait dans les prairies, et je me suis imprégnée de ça lentement. Et j'en avais besoin même d'aller jouer avec les arbres, de regarder les oiseaux, de me pencher sur les fourmis. J'oubliais que c'était dur la vie.

Okay.

Ah bah si, il y a deux trucs que j'ai pas encore vus. Alors ceux qui décollent, combattants, avec leur bec ou sur pattes, le ventre blanc, le dos noir. Il y a un bec un peu plus long, plus fin. Il se tient plus droit, on dirait qu'il est. Et là on voit qu'il y a deux autres espèces qui sont arrivées, je sais pas si tu les as donc vues. Et si t'attends quand on relève la tête, tac. Ça c'est le chevalier cul blanc. Ah si t'en es là, c'est près de nous là. Une à vos 7.

0: gars, c'est mon deuxième chez moi.
1: C'est depuis que je suis tout petit que je m'intéresse aux oiseaux. Bon, ça, c'est une passion qui m'était transmise par... surtout par mon papa. Voilà. Donc ça a commencé par les oiseaux du jardin, en mettant des mangeoires l'hiver pour avoir le petit rouge-gorge, les mésanges, les verdiers, les pinsons venir à la mangeoire. Et puis après, une fois que tu grandis, que tu as ton petit vélo, hop, une petite paire de jumelles, tu vas t'intéresser aux oiseaux autour de chez toi. Et puis voilà, puis après, c'est les oiseaux qui vont dans la forêt. Puis une fois que tu es ici en Chante-Maritime, ce qui est génial, c'est qu'on a plein de zones de marais qui sont des zones très très riches pour les oiseaux. Donc c'est... C'est quoi dire ? C'est reposant, c'est... Et ben. Alors, des fois, tu ne sais pas pourquoi tu es... Ah, je peux y rester des heures sans me lasser. Il y a toujours quelque chose à observer, toujours en mouvement, c'est toujours...

0: Une assemblée.
1: Fluide, aqueux.
2: Un assemblage de matière en mouvement.
0: Une assemblée.
1: Dense.
0: Dense.
3: De corps.
1: Fluent.
0: En mouvement.
3: De l'épaisseur
0: du temps
3: et du murmure des,
0: du murmure des mémoires,
3: où les vies et les morts
0: se décomposent
3: et recomposent.
0: Un assemblage
2: de matière en mouvement, de cadence, en flux et en flot, de la polyphonie des voix faite de bruissements et d'éclats. Toutes ces voix rassemblées qui font un lieu, la pulsation d'un lieu, de l'ici, en tous sens.

Puis un jour, on m'a dit, tu veux pas venir remplacer quelqu'un sur une classe de mère? Et pendant 3 semaines, on était les 3/4 du temps dehors, mais on était dehors à faire des sciences. De la géographie, de l'histoire, de l'économie du littoral, de la géologie, de l'ornithologie. Que les trucs en logis, là. Et les gamins, ils étaient contents, ils apprenaient de manière active, pédagogique. Et quand on revoyait les enfants après, pour faire des petits bilans, pour leur demander comment ils allaient, ils nous parlaient de la maîtresse en pyjama, ils nous parlaient du match de foot sur la prairie, ils nous parlaient de la boum, ils nous parlaient du moule frites, un peu de la pêche à pied. Ils nous parlaient de presque tout, en fait, sauf de la mer. Du coup, j'ai commencé à avoir des doutes un peu sur la pratique. Je me disais, qu'est-ce qui se passe? Nous, enfin, moi, en tous les cas, mais toute l'équipe avait envie de créer une relation sensible, émotionnelle, heureuse avec le milieu. L'hypothèse de travail, c'était comment le monde non humain, les milieux dans lesquels on vit, qu'on traverse, dans lesquels on s'installe, avec lesquels on a un peu de conversation, comment ils participent aussi à qui l'on est, à qui l'on devient. Et là, ça a été tournant de vie pour moi. Il y a ma vie avant et ma vie après ça. Il fallait que je donne de l'amplitude au temps libre, que je donne de l'amplitude aussi à la pédagogie de l'imaginaire, faire de la poésie, faire du dessin, faire de la peinture, rester des heures à regarder les vagues, les laisser entrer en rêverie, les enfants. Et les propos entre le début et la fin sont énormes. C'est au début, la mer, c'est 70% de la planète. Dedans, il y a des poissons, on peut se baigner. Il y a des bateaux qui naviguent, il y a des bateaux qui pêchent. Parfois, il y a de la pollution. Et à la fin, par exemple, Océane, son texte, ça commence par « Bonjour, Madame la mer. Aujourd'hui, êtes-vous énervée, fatiguée ou au contraire joyeuse et éveillée? Je crois le deviner. » On passe d'une écriture distanciée, objective, sans pronom à la première personne, sans dire « je », on dit « on », c'est « on », à une écriture très impliquée, très engagée. Je voudrais bien la revoir, cette Océane, et revoir le petit Pierre. Alors les deux là qui m'ont marqué, ils s'appelaient Pierre et Océane. Et Pierre, il a construit son rapport à la mer, avec les cailloux, avec les galets, avec les rochers, avec le sable, il sculptait le sable et les petits cailloux qu'il ramassait sur la plage, il les mettait dans sa poche pour les ramener à Paris. À l'entretien, je lui dis, tu veux en faire quoi à Paris? Je veux les mettre sous un microscope, je suis sûre qu'à l'intérieur, il y a une boule qui brille tout le temps.

0: Nana. T'en as aussi?
1: Non, je regarde s'il y en a d'autres endroits, mais... Ah si, là il y en a, ouais.
2: Cherche toujours ce qu'on n'a pas.
1: Ah oui, il y en a. Ouais, là, il y en a plein. Une, deux, trois, quatre.
2: Mais on ne l'a pas parce qu'on ne s'arrête pas à écouter ce que nous dit le monde et à entrer en dialogue avec le monde. Et à agrandir notre... notre moi, notre soi.
0: On peut pas trop tôt, on peut pas voir les petites étarses.
3: Tu vois cette masse? Voilà. Même là, il y en a une, en fait.
2: À faire qu'il y a de l'interaction qui se joue entre moi et ce qui m'entoure, à regarder comment les choses fourmillent entre moi et le monde, et comment ça me constitue, comment ça me grandit, comment ça me nourrit, comment ça m'apaise.
3: Moi, j'aime beaucoup aussi les... reconnaître les paysages. Sans trop le formuler, tu sais que tu vas rencontrer telle ou telle espèce, quoi, d'avoir ce genre de paysage. Avec une mare au milieu, et que donc les plantes qu'on trouve là, elles sont, c'est elles qui t'envoient ce signal, mais en même temps, du coup, tu t'apprêtes à les reconnaître.

0: ça jacasse là, c'est bien.
1: Moi j'aime ça, j'adore vraiment. Je me suis rendu compte qu'en m'y intéressant un peu, un des moyens mnémotechniques que j'ai, c'est de... En fait, ça réveille des sous... Enfin, je sais que je les ai entendus, par exemple, dans mon enfance, sauf que quand j'étais petite, j'ai jamais... Je me suis pas demandé qui chante ça. Et maintenant, quand j'entends, je vois... je ressens chez mes parents. Et donc, je sais que tel chant que j'entends de telle manière chez mes parents, en fait, c'est telle espèce. Il y a ce truc de mettre un nom sur des chants que j'ai toujours connus et que maintenant, je reconnais encore mieux. Et puis du coup, ça fait que les oiseaux sont présents même quand tu les vois pas trop.

0: C'est ça qui est pas mal aussi, après, t'apprends un peu à raconter des histoires des lieux en fonction de ceux qui les habitent. Pas que les humains.
1: C'est pas par où il était passé, si tu dois le voir.
0: Tac.
1: Alors, où sommes-nous? On a pris ça.
0: Mm-hmm.
1: Là, on est ici.
0: Ah, on est là?
1: Ouais.
0: Ok.
1: Là, ici.
0: Ok.
1: Du coup, après, tu vois, vous pourrez revenir.
0: Et si on prend à gauche, on arrive.
1: Après, en soi, tu vas ici et là.
0: Là, j'y suis allé me promener au début du printemps. Il y a 25-30 espèces, quoi. Et elles sont pas apparues. Enfin, elles sont pas matérialisées comme ça. Juste le fait de réussir à faire attention à elles, et ben, waouh, en fait, elles apparaissent. On se rend compte que le monde, il est rempli, quoi. Avant, c'était de l'herbe. Maintenant, il y a de la fétuque, il y a de la ciguë, il y a des géraniums et du lierre. Et tu te dis, mais en fait, ça remplit complètement.
1: Mais tu croises beaucoup plus de gens dans ta journée, du coup. Enfin, toi, tu vas croiser le rouge-gorge, la mésange, le merle, et puis les plantes aussi, le prunelier qui sort ce bourgeon, du coup tu vas le remarquer, tu vas lui dire bonjour. Enfin, ouais, les journées et les lieux sont vachement plus remplis, quoi.
0: C'est une capacité aussi d'ancrage à un espace qui est super puissante. On peut pas être malheureux quand tu connais, quand tu arrives à t'émerveiller de si peu de choses, c'est super fort, quoi.

Laisser son regard flotter là par-dessus l'eau, mais ces moments de rêverie, mais c'est tellement ressourçant, rien que ça. Laisser son regard flotter, se flouter. Sur l'eau, dans l'eau.

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3: Bienvenue à toutes et à tous si vous nous rejoignez. RFI à Paris, 19h.
4: Adrien Delgrange.
3: 17h en temps universel. Dans cette édition internationale, des images de Ceuta qui font le tour du monde, où l'on voit des hommes et des femmes qui entrent sans autorisation dans ce territoire espagnol. Une police débordée, des centres d'accueil saturés et des réactions internationales que nous verrons avec Julien Chavanne. Dans ce journal aussi, la seule bonne nouvelle dans une région en guerre, dit Antonio Guterres. Le secrétaire général de l'ONU salue l'accord annoncé par Donald Trump sur le désarmement du Hamas à Gaza. Riyad Salamé, hospitalisé au Liban avec des policiers devant sa porte. L'ex-gouverneur de la Banque Centrale Libanaise est accusé de détournement de fonds. Et puis enfin, pas de fusil sur les cendres. Les feux de Gironde sont à peine contenus qu'une pétition circule pour demander l'arrêt de la chasse dans les forêts incendiées. Voilà pour les titres, soyez les bienvenus. Plus de 48 000 migrants, 48 000 hommes et femmes sont déjà rentrés au Maroc après leur passage dans l'enclave espagnole de Ceuta. C'est ce qu'affirme ce soir le ministère espagnol de l'Intérieur. Au total, plus de 60 000 personnes sont entrées sans autorisation ces derniers jours à Ceuta. Julien Chavanne, une arrivée massive, instrumentalisée par la droite et l'extrême droite européenne, et même au-delà des frontières de l'Union européenne.
5: Giorgia Meloni a été la première à réagir. La dirigeante italienne a proposé de fermer tout simplement l'espace Schengen à l'Espagne, temporairement. Pour la chef du gouvernement italien d'extrême droite, Pedro Sanchez aurait lui-même créé un appel d'air migratoire en voulant régulariser 500 000 personnes. Suspendre l'Espagne de l'espace européen de libre circulation, l'idée a été reprise par la Finlande et le Danemark, alors que Ceuta a déjà des frontières fermées, des contrôles supplémentaires sont déjà en place. Berlin et Paris se sont aussi emballés face à un supposé risque d'entrée massive sur le territoire européen. Emmanuel Macron a renforcé les contrôles à la frontière espagnole et Friedrich Merz demande, lui, à Madrid de ne pas laisser passer les migrants. À Bruxelles, un responsable européen assure au contraire qu'il n'y a aucun flux de migrants aux portes des 27 depuis Ceuta ou Melilla. La palme de l'instrumentalisation revient à Donald Trump. Auprès de Fox News, le président américain met en garde. Les images terribles de Ceuta sont un avertissement, dit-il, de ce qui pourrait arriver aux États-Unis si les démocrates revenaient au pouvoir.
3: Le département d'État américain qui accuse même Madrid de mener des efforts délibérés pour favoriser l'immigration clandestine massive vers l'Europe. C'était Julien Chavanne. Donald Trump a été le premier à l'annoncer hier soir sur son réseau social. Un accord historique aurait été trouvé avec le Hamas pour le désarmer totalement à Gaza. Le mouvement palestinien l'a même confirmé aujourd'hui. La mesure est prévue par le plan de paix du président américain signé en octobre dernier. Selon l'accord négocié avec le Qatar, la Turquie, l'Égypte, le Hamas renoncerait à tout rôle dans la gouvernance de Gaza. Un nouveau comité national technocratique prendrait le rôle. Abla Junaidi, pour l'instant, Israël ne confirme pas la signature d'un tel accord. Alors, qu'en sait-on exactement ?
6: D'après ce qu'en dit Donald Trump sur son réseau social, cette deuxième phase de son plan de paix pour Gaza vise le désarmement total du Hamas et de tous les autres groupes armés, mais aussi la mise en place d'une gouvernance palestinienne via le Comité palestinien pour l'administration de Gaza, institué par le Conseil de paix voulu par le président américain. C'est ce Comité palestinien qui superviserait le processus aux côtés d'un comité international indépendant et en présence d'une force armée internationale encore en gestation. Il s'agirait de recenser, stocker les armes légères et lourdes, les sites de production et les tunnels militaires du Hamas et de ses alliés. Au fur et à mesure, précise Donald Trump, les troupes israéliennes, qui occupent aujourd'hui 60% du territoire de Gaza, se retireraient. Mais ça, c'est la théorie. Cet accord, comme tous les autres avant lui, risque de se heurter à la réalité. Le négociateur en chef du Hamas ce matin a souligné qu'il n'y aurait pas de désarmement sans retrait préalable de l'armée israélienne. Et si pour l'instant il n'y a pas de réaction officielle du côté de Tel Aviv, la position israélienne est connue. Son premier ministre Benjamin Netanyahu Netanyahou cette semaine encore, n'envisageait pas de retrait de Gaza sans démilitarisation totale préalable de l'enclave.
3: Riyad Salamé, l'ex-gouverneur de la Banque centrale libanaise, accusé de détournement de fonds, a été placé aujourd'hui en détention sous surveillance policière dans un hôpital près de Beyrouth. Gouverneur de la Banque du Liban de 1993 à 2023, Riyad Salamé fait face à de multiples accusations au Liban et à l'étranger, mais a toujours nié toute malversation. Il devait comparaître hier dans le cadre d'une plainte déposée par le nouveau gouverneur Karim Soued pour détournement de fonds, enrichissement illicite ou encore blanchiment d'argent. Ne s'étant pas présenté à l'audience, Riyad Salamé a dans la foulée fait l'objet d'un mandat d'arrêt émis par un juge, mais a finalement décidé de se rendre de son plein gré au tribunal. Et c'est là où il a eu un malaise, où il est maintenant hospitalisé. En Russie, un bâtiment à Volgograd explose sous le poids d'un bombardement ukrainien. Ce bâtiment a la particularité d'être un entrepôt appartenant à Wildberries. C'est un géant russe du commerce en ligne. Wildberries touché, c'est un secteur important de la distribution en Russie qui est frappé. RFI Moscou, Anissel Jabri.
7: Plusieurs déclarations venues d'Ukraine affirment que Wildberries est visé notamment en raison de son partenariat avec une banque importante, la banque VTB. Certains vont même jusqu'à affirmer que sa disparition entraînerait la faillite de nombreux autres établissements bancaires. Ce n'est pas évalué à ce niveau d'importance par les autorités russes. Le modèle économique de Wildberries, c'est en tout cas un réseau massif de dizaines de milliers de points de retrait présents jusque dans les plus petites villes en Russie et dans d'autres pays voisins. L'entreprise affirme traiter plus de 20 millions de transactions par jour. Sa patronne, Tatiana Kim, est réputée la femme la plus riche de Russie. Depuis le début de la guerre en Ukraine, le réseau Wildberries est accusé de favoriser le contournement des sanctions occidentales en offrant des marchandises autrement introuvables en Russie. Kiev l'accuse même de contribuer à équiper l'armée russe. En attendant, ils sont nombreux, les Russes, à avoir déjà changé de plateforme d'e-commerce pour passer leurs commandes sur son concurrent Ozone. Anissel Jabri, Moscou, RFI.
3: L'ambassadeur de Russie en Pologne a été convoqué. Cela veut dire que les autorités polonaises lui demandent de venir officiellement s'expliquer au ministère des Affaires étrangères à Varsovie. Il doit donner des explications au sujet de ce missile tombé près du village de Tarnawa-Kolinia, environ 80 km de la frontière avec l'Ukraine. Le missile, probablement en russe, n'a fait aucun blessé, mais a creusé un énorme cratère. L'OTAN et l'Union européenne condamnent le fait qu'un missile soit entré dans le ciel polonais. L'actualité en France et ces incendies attisés par le Mistral dans le département du Var. On apprend ce soir que le feu redémarre. L'incendie a pris de l'ampleur, annonce le préfet qui a ordonné l'évacuation de quelques 2000 personnes près du massif de Gros-Bessillon où un important incendie avait été maîtrisé dans la semaine. Quant au département de la Gironde, dernière nouvelle, le feu n'est pas fixé mais on progresse, vient de déclarer la préfète. Des incendies qui déciment cet été une partie de la France et une pétition où plus de 320 000 signatures ont déjà été recueillies. Une récolte à l'instant de cette pétition contre la chasse. Les signateurs réclament l'interdiction totale de la chasse sous toutes ses formes. Chasse à tir, chasse à court ou encore chasse sous terre dans les massifs ayant subi les feux. Les signataires interpellent directement le Premier ministre, Juliette Pietraszewski.
8: Pas de fusil sur les cendres, c'est le nom donné à cette pétition lancée sur la plateforme change.org à l'initiative de Bruno Valentin. Ce citoyen engagé habite dans le Cantal où il possède un refuge personnel pour des animaux sauvés de l'abattoir. Depuis le début des feux en France, il constate une invisibilisation de la faune sauvage, pourtant victime des incendies.
9: Je me suis dit, là on parle de l'incendie, on parle des dégâts que ça va faire à la nature, mais les animaux, qu'est-ce qu'ils deviennent, qu'est-ce qu'ils font, qu'est-ce qu'ils vont faire ?
8: Sa pétition demande notamment une interdiction totale de toute forme de chasse dans tous les massifs forestiers ayant subi des incendies durant l'été 2026. Un périmètre de protection autour des zones brûlées pour permettre aux animaux de trouver refuge dans les parcelles épargnées sans être traqués. Et un moratoire, une suspension volontaire de la chasse dans les forêts touchées pendant 3 ans, demande directement adressée au Premier ministre.
9: L'arrêt de la chasse, c'est les missions des préfets. Mais un préfet, il peut décider de ne rien faire. Et moi, je veux qu'il y ait vraiment un moratoire de 3 ans, plus ce serait beaucoup mieux. On va pas engager un débat sur la chasse globale maintenant. La faune en général, la flore a besoin de repos.
8: Ce vendredi, Matignon a déclaré que les préfets pourront, avec les fédérations de chasseurs, adapter le calendrier de la chasse. Pas de quoi satisfaire pour l'instant les signataires de la pétition.
3: À la page sport, malgré le tollé soulevé, la FIFA maintient son projet d'ouverture au secteur privé. Parmi les derniers opposants déclarés, la Confédération asiatique, elle soutient l'UEFA et la CONCACAF qui représentent les Amériques et les Caraïbes pour, dit-elle, protéger notre Coupe du Monde de football. C'est la fin de ce journal. RFI à Paris, il va être 19h10.

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0: Didier?
1: Didier, penses-tu que les vacances sont indispensables après une année de travail?
2: Ah, ça, je n'en pense le plus grand bien. Disons que dans l'époque que nous vivons et dans le stress de la vie actuelle, les vacances, c'est une nécessité.

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0: Moi, je suis née à Paris. Et moi, quand j'étais petite, il neigeait à Noël, par exemple. Je veux dire, ah ben ouais. Moi, j'ai connu tous les hivers la neige. C'est avec mon fils, je me suis aperçue qu'il neigeait plus. Et mon fils, à 4 ans, je l'ai amené. Il avait jamais vu. En fait, comme il avait jamais vu la neige, je l'ai amené à la montagne à 4 ans. Et ça a été un choc pour lui de voir la neige. Alors que moi, vraiment, la neige, ça faisait partie de... Voilà, quoi. Donc, en fait, là, j'ai vraiment pris conscience avec mon fils que le climat avait changé, déjà.
1: Et à quel âge, lui ?
0: Eh ben, il a 25 ans, maintenant. Mais, voilà, il est né en 97. Et, ben, 2001, il avait jamais vu la neige, quoi.
2: Moi, je me souviens, pareil, un peu d'un souvenir d'enfance. Enfin, les voyages à la campagne chez ma grand-mère. Et on avait le pare-brise... recouvert de mouches et de moustiques dès qu'on roulait la nuit. Maintenant, on en reçoit 2-3 comme ça. On voit bien que les insectes aussi ont pris cher.
3: Moi, ce que je vois, c'est que les périodes de sécheresse qu'on a connues ces 10 dernières années, on ne les avait jamais observées auparavant. Et quand on va dans les forêts, quand on va dans les zones naturelles, on voit très clairement des forêts, notamment, qui sont stressées, quoi. Moi, je me souviens d'être allé me promener il y a 2 ans de ça à Sainte-Suzanne, donc sur la côte est de la Réunion, avec ma fille, parce qu'on voulait aller voir les cascades. Donc on a remonté la rivière Sainte-Suzanne, qui est connue pour ses dizaines de... Il y a un chemin qui s'appelle le chemin des 20 cascades. Quand on a fait la marche, il n'y avait qu'une seule cascade qui coulait, les autres ne coulaient pas, quoi.

Nous sommes en février quand je commence à fabriquer cette émission. Je suis en t-shirt l'après-midi. Les arbres ont leurs premiers bourgeons qui gèleront bientôt. Et il n'y a pas eu une goutte de pluie ce mois-ci. Aux infos, le ministre de la Transition écologique nous parle enfin de se préparer à un scénario de plus 4 degrés, non sans évoquer que cela sera problématique pour nos stations de ski alpines. Sans mettre la tête sous l'eau, nous avons choisi de plonger ce mois-ci dans les océans, essayer d'appréhender leur importance vitale, les scénarios qui s'y jouent, des plus invisibles formes de vie aux grandes tortues s'y mouvant. Source d'inspiration, expiration, navigation, création. Forêt bleue, elle aussi en souffrance.

0: c'est un petit mâle pour son espèce parce qu'il fait 227 kg, alors que le mâle de son espèce peut atteindre 250 kg. D'ailleurs, il a un copain qui s'appelle Bulldozer, qui fait lui, fait 230 kg, mais qui est actuellement en voyage de noces puisqu'on lui a trouvé une femelle.
1: C'est vrai.
0: Voilà, donc on essaye de le faire se reproduire.
1: Il est beau, hein.
0: Mais ouais, Harold. C'est le doyen de Kélonia, il est même plus que moi. Donc Stéphane Sissionne, directeur de Kélonia, l'observatoire des tortues marines de la Réunion. Alors Kélonia, c'est l'observatoire des tortues marines de la Réunion, donc c'est un établissement qui a deux missions principales. Une première mission qui est une mission de conservation ou de protection, donc on a un centre de soins qui a un agrément du ministère de l'Environnement qui nous permet d'accueillir toutes les tortues récupérées, blessées ou malades ou mortes. Malheureusement, là ce matin on a récupéré une tortue morte sur une plage de la Réunion. Si c'est des tortues mortes, on fait des nécropsies, on fait des analyses pour avoir des informations sur la biologie de la tortue et la cause de sa mort. Si c'est des tortues blessées, on essaye pareil, d'identifier la cause des blessures ou des maladies et puis de les soigner avec un objectif de les remettre dans le milieu naturel dès qu'elles sont guéries et si elles ont la capacité à survivre en mer. Et puis la deuxième mission de Kélonia, c'est une mission de sensibilisation. Donc on a un circuit de visite qui est ouvert au public, sur lequel on sensibilise nos visiteurs à la biologie des tortues marines. C'est quand même des animaux un peu mystérieux, les tortues. Elles se reproduisent sur la plage, elles vivent en mer dans des habitats très différents en fonction des différentes étapes du cycle biologique. Et puis il y a des relations très anciennes qui se sont créées entre les communautés humaines et les tortues marines. Donc c'est ce qu'on a voulu montrer sur Kélonia. Montrer que ces relations, en plus d'être très anciennes, elles sont très différentes suivant les régions du monde, puisque ça dépend de la culture locale et des conditions environnementales et culturelles locales. Et puis que bien sûr, elles ont évolué au cours du temps. Voilà, la place de la tortue au XVIIe siècle n'est pas la même que celle au XXIe siècle. Et puis après, l'objectif, c'est sur ce circuit de visite, de faire réfléchir un petit peu nos visiteurs. Après leur avoir montré les menaces qui pèsent sur les tortues, l'origine de ces menaces, de leur faire réfléchir à comment justement réduire ces menaces qui pèsent à la fois sur les tortues mais aussi sur leur milieu de vie, donc l'océan.
1: Vous avez toujours été à La Réunion ?
0: Non, j'ai pas toujours été à La Réunion. Moi, je suis arrivé à La Réunion en 1988, voilà, à la fin de mes études. Je suis arrivé en stage, voilà, et j'avais fait mon stage justement sur l'établissement qui était avant Kélonia, qui était un établissement d'aquaculture, puisqu'on y élevait à l'époque, donc entre 1977 et 1997, on y élevait les tortues à des fins commerciales, c'est-à-dire que les tortues étaient élevées pour la viande, pour l'écaille, pour le foie, pour le cuir, etc. Je suis arrivé sur cet élevage qui était un élevage de tortues un peu par hasard, parce que à l'époque mes parents étaient installés à La Réunion. Donc je ne connaissais rien du tout aux tortues. Voilà, il y avait un élevage de tortues, donc à la limite, pourquoi pas. Moi, je suis né à Madagascar. À Madagascar, les tortues étaient consommées par les villageois. Bon, ce n'était pas des choses qui me choquaient a priori. C'est après, en faisant mon stage, que je me suis fait un petit peu une idée de ce qui était fait, des quelques points positifs qui avaient été quand même mis en place, puisque comme c'était un élevage sur le modèle du ranch, donc il n'y avait pas de reproduction en captivité. Les petites tortues qui étaient élevées en captivité étaient prélevées sur des plages qui sont sur les îles Éparses, qui sont des petites îles françaises autour de La Réunion, qui du coup ont été classées en réserve naturelle, justement pour assurer cet approvisionnement en tortues. Et les gros points négatifs, c'était vraiment les conditions d'élevage de l'époque qui n'étaient vraiment pas du tout satisfaisantes. C'est vrai qu'en 40 ans de présence à La Réunion, c'est sûr qu'on a vu, j'ai vu beaucoup, beaucoup évoluer les choses. À la fin du XXe siècle, il n'y avait plus du tout de reproduction de tortues à La Réunion. Depuis le début du XXe siècle, on a eu 5 femelles qui sont venues pondre, dont 2 qui reviennent régulièrement sur plusieurs saisons de ponte. Le point positif aussi, c'est la prise de conscience générale justement de l'intérêt de protéger les tortues, voilà, plutôt que de les transformer en caries ou en carapace polie. Après, à côté de ça, on a quand même un milieu qui se dégrade, parce que malgré le classement du littoral ouest, d'une bonne partie du littoral ouest en réserve naturelle marine,

développer l'agriculture avec de l'agriculture conventionnelle, avec beaucoup d'intrants. Voilà, il y a plein de choses qui ont été faites à La Réunion, comme dans beaucoup de régions du monde, malheureusement, quoi. On n'a pas échappé à ça. Et sur une île qui est un territoire restreint, avec à La Réunion un bassin versant qui est très pentu, tout ce qui se passe entre la plage et le sommet des montagnes, tout ça, ça finit dans le lagon. Et forcément, le lagon, il encaisse plus ou moins bien, et c'est plutôt moins que mieux. Et on a quand même beaucoup de mal à avoir une vision à long terme de ce qu'il faudrait faire. Et ça, je pense que c'est un peu lié à notre mode de démocratie, quoi. On a des échéances électorales tous les 5 ans. Donc la vision de tout ce qui est fait, c'est une vision à 5 ans. Voilà. Parce que les mesures difficiles à prendre, on les repousse aux prochaines élections. Ce sera les autres qui devront les prendre et qui d'ailleurs ne les prennent pas. Et puis, les mesures faciles à prendre, qui font plaisir à la majorité, on les prend tout de suite. Voilà. Et ça, je pense que c'est vraiment quelque chose qu'il faudrait arriver à changer. Alors après, comment arriver à changer ça? Nous, on croit beaucoup à Kélonia, en l'éducation. Hein, ça a vraiment été pour ça qu'on a créé Kélonia et qu'on a développé cet aspect sensibilisation sur Kélonia avec la volonté d'accueillir du public, d'accueillir des scolaires. Le message, on leur fait passer en leur montrant concrètement ce qui se passe, quoi. Les tortues avec des membres amputés parce qu'elles se sont emmêlées dans des fils de pêche, ils les voient dans les bassins, mais, malheureusement. Les déchets plastiques qu'on retrouve dans les intestins des tortues lorsqu'on fait des autopsies ou lorsqu'on on récupère les crottes des tortues, on les montre sur le circuit de visite. Voilà, l'impact de la pollution lumineuse lorsqu'on éclaire les plages la nuit parce qu'on a un restaurant qui veut montrer les vagues qui déferlent, etc. ou parce qu'on veut faire la fête sur la plage, l'impact sur la ponte des tortues, on le montre. On a des coqs et des poules à Kélonia, donc voilà, ça fait une petite musique d'ambiance. Et voilà, c'est un problème qui dépasse largement le récif corallien. C'est vraiment un mode de développement, quoi. Et ça, c'est pas facile à régler.

0: Bon, mais moi, c'est Laurent. Je suis océanographe, climatologue, chercheur qui travaille à la fois en France et en Allemagne. J'ai aussi travaillé au Canada sur les thématiques dans des changements climatiques sur l'océan et comment l'océan, en fait, rend un service climatique au rôle du climat global. C'est-à-dire que l'océan, ça recouvre deux tiers de la surface planétaire et ça absorbe une grande partie du carbone. On estime que s'il n'y avait pas l'océan, il y aurait environ 40 à 50% plus de CO2 dans l'atmosphère à l'heure actuelle.
1: Et quand tu es parti en expédition, c'était quoi du coup exactement ce que tu avais fait ?
0: Alors, je suis spécialiste sur l'océan Arctique, donc c'est le pôle Nord. Et donc, le problème de ces régions-là, c'est qu'elles sont difficiles d'accès. Donc, on n'a pas beaucoup de données. Et donc, du coup, on part en expédition pour essayer de documenter certains processus. Et donc il y a eu plusieurs thématiques que j'ai parcourues et l'une d'elles c'était la fonte du permafrost qui est donc le sol gelé. Donc ce n'est pas de la glace, c'est le sol gelé qui je sais pas comment imaginer ça. C'est comme une, comment dire, c'est pas de la glace, c'est comme une pizza finalement qu'on décongèle. Et donc tous les ingrédients vont se répartir un peu partout. Ça va poser d'énormes problèmes structurels donc pour les communautés locales là-bas qui vont voir leurs routes et leurs hôpitaux s'effondrer. Mais aussi, de manière plus grave, ça va relâcher des quantités de méthane dans l'atmosphère, qui est un gaz à effet de serre hein, beaucoup plus puissant que le CO2. Et aussi, ça va relarguer plein de choses qui sont enfermées dans le permafrost, dans l'atmosphère et dans l'océan. Et des virus, des bactéries, mais aussi beaucoup de matière, de carbone organique dans l'océan. Et nous, ce qu'on essaie de voir, par exemple, c'est de voir que va devenir ce carbone organique qui relâche dans l'océan. Ça, c'était une thématique. Et une autre, si je peux.

0: permettre, c'était le rôle de l'écosystème en fait dans de l'océan Arctique, c'est-à-dire en fait la forêt sous la mer entre guillemets, c'est des microalgues qui s'appellent les phytoplanctons, c'est des microalgues qui dérivent avec les courants, et en faisant la photosynthèse comme les grandes forêts, elles captent le CO2. Et donc ça c'est un autre processus, c'est un des processus majeurs de l'océan qui fait que en fait le CO2 qui est dissous dans la surface océanique, il va être séquestré par ces phytoplanctons, et éventuellement après ils vont se faire manger par des plus grosses bêtes qui vont faire un caca, et ce caca il va tomber et il va être séquestré pour des durées de temps géologiques, donc des milliers d'années au fond de l'océan, et c'est ça qui est efficace pour séquestrer le carbone.
1: Okay.
0: Voilà, donc c'est vraiment important, c'est ce processus d'envoyer ça au fond de l'océan pour des échelles de temps qui ne nous concernent plus en fait.
1: Et ça peut ne plus se faire.
0: Ça peut varier dans un temps où les changements arrivent à une vitesse en fait incroyable, surtout en Arctique, parce qu'en Arctique il y a une particularité, c'est il y a un phénomène d'amplification qui fait qu'en fait les températures augmentent 3-4 fois plus rapidement que à nos latitudes.
1: Okay.
0: Ça s'appelle l'amplification arctique. On ne sait pas trop à quoi c'est dû. Il y a des gros débats. On appelle ça des boucles de rétroaction positive. Ça veut dire qu'en fait tu modifies un truc, ça accélère l'autre truc. Et finalement, la machine s'emballe en fait. Et donc ça va à une vitesse telle qu'on essaie de se rattacher aux branches et savoir mais quels sont les impacts. Mais bon, on est un peu en retard sur la connaissance, quoi.
1: Quand toi t'y allais, il y avait déjà beaucoup d'impact par rapport aux dernières expéditions qu'il y avait eu.
0: Moi, je pense, en tant que mec du Sud entre guillemets, je pouvais pas témoigner des changements parce que il faudrait être là chaque année et tout ça. Mais quand j'ai eu la chance d'être en contact avec des communautés locales, oui, les anciens nous parlaient énormément. Ah oui, bah là, vous voyez, avant ici, bah, c'était le continent. Maintenant, c'est complètement érodé. Et, l'océan a pris là. Là, avant, on allait chasser là-bas, on allait pêcher là-bas. Bah, là, maintenant, il faut aller beaucoup plus loin sur la banquise. Ils parlent énormément du fait que l'hiver commence beaucoup plus tard et finit beaucoup plus tôt. Ils nous parlent aussi de nouvelles espèces ou de la disparition des espèces. Par exemple, des espèces de cabillauds atlantiques qui ne sont pas censées être là et d'autres espèces arctiques qui ont disparu ou alors qui ont migré plus au nord. Encore plus au nord, oui, parce qu'on est, on est que à 80 degrés nord, donc on peut encore aller... 10 degrés encore plus au nord, parce qu'en fait l'océan Arctique c'était un océan entouré de continents, donc les communautés elles peuvent pas aller au milieu, quoi. Mais ouais, donc c'est vraiment des phénomènes qui sont ressentis mais aussi documentés, quoi. C'était nos guides en fait, donc on avait une relation de dépendance par rapport à eux, et donc nous on arrive là-bas, on fait nos trucs bizarres avec des instruments bizarres. Ils comprennent pas trop pourquoi on est là, pourquoi on fait ça, et en plus il y a un pédigré de colonialisme derrière, donc c'est très compliqué. Et donc on arrive avec nos petits souliers quand même, et on essaie de faire ça bien, et donc quand on a des interactions qui sont constructives, on est très content. Et c'est vrai que comme il y a pas beaucoup de données, mais finalement les discours des anciens, bah, c'est ultra précieux, parce qu'en fait c'est, pour nous c'est des données en fait. Quand ils nous disent là il y avait de la glace et il n'y avait pas de glace, c'est... même si moi je ne pouvais pas témoigner d'un changement, je pouvais voir les conséquences quand même sur le mode de vie des populations locales, quoi. Il y avait des gros problèmes socio-économiques, des problèmes alimentaires, donc il y avait une insécurité alimentaire très importante. C'est un mystère, mais aussi le permafrost contient les plus grandes concentrations en mercure. On ne sait pas pourquoi. Et donc, du coup, ça relargue du mercure. Le mercure, ça va nulle part. Hein. Ça s'accumule dans l'organisme. C'est cancérigène. Okay. Et les femmes inuites ont les taux de mercure les plus importants de toute l'humanité, quoi. C'est un problème de santé très important. Bon, bref, il y en a 10 000 comme ça. C'est assez tragique. C'est un peu comme si le sort s'acharnait un peu sur ces populations qui ont tout vécu et tout traversé. Et ça continue, quoi. Donc quand tu vois ça, ouais, ça... Oui, il y a une piqûre de rappel. Mais franchement, juste de penser au permafrost, c'est des milliards de mètres cubes de méthane, si la bulle elle explose et que c'est un gaz à effet de serre 10 fois plus puissant que le carbone, que le CO2, ça fait méga flipper. Enfin, c'est quand tu réfléchis concrètement à ça, c'est une bombe à retardement en fait. C'est, ça fait tic tic quoi, tic tac, je sais pas. Enfin, la bombe.
1: Tu te rappelles de quand t'as vraiment compris?
0: Ouais, je l'ai vraiment compris, je pense, il y a 3-4 ans, quand j'ai commencé ce projet sur le permafrost, et en fait, j'étais pas si conscient de tout ça, quoi. J'étais pas si éduqué là, sur ce sujet-là, j'ai découvert un peu sur le tas. Et, parce que c'est quand même plus une thématique enfin, continentale. Et du coup, ouais, non, c'est terrifiant. C'est terrifiant. Ouais. Et je sais pas comment faire pour dealer ça. Pour dealer avec ça. Je pense qu'il y a un moment où, quand t'es trop en contact avec le danger, t'as qu'une manière de faire, c'est de t'étendre et laisser aller, parce qu'en fait, t'as pas d'autre choix. Comme quand t'es en situation de survie, il faut rester fonctionnel, quoi. Je pense.

0: Là, tu m'enregistres ou...
1: Oui.
0: Ah, d'accord. Eh bien, quand j'avais 18 ans, que je suis arrivée, que j'avais pas de maillot de bain, que je me suis retrouvée sur un bateau, je ne savais pas ce que c'était que la voile, le bateau. J'étais une Parisienne pure souche. J'étais punk. Donc, moi, c'était le rock. Habituée à faire la fête. J'étais pas que ça, je faisais aussi... mais j'étais punk, quoi, quand même. Donc, c'était ma culture. J'avais aucune conscience de la nature, de ce que c'était que de faire partie de la nature, de fonctionner avec elle et de se déplacer dans l'espace et la mer et du vivant comme ça et de faire partie du vivant. C'est-à-dire que moi je me voyais plus... je me percevais plus en étant punk à Paris comme quelqu'un qui était dans le rebelle, dans l'autodestruction et la nature. Pff, franchement, il y a une chose qui m'a sauvée avant la mer, c'est le désert. C'est que je me suis retrouvée à 16 ans et ça a été une révélation. Et j'ai été à Djanet, donc au sud-sud de l'Algérie, vers Taman Rasset, avec les hommes bleus, avec les Touaregs. Et là, franchement, et d'ailleurs, c'est drôle parce que finalement, c'était un fond marin en fait. Le désert, c'est un fond marin. Et là, j'ai vu des gens qui vivent avec rien, qui sont dans l'espace et qui tout d'un coup, il y a un point noir arrivé, puis il s'approche et c'est quelqu'un qui vient de faire je sais pas combien de centaines de kilomètres, qui vous demande si vous n'avez pas un peu d'eau, enfin bon, au milieu du sable. Donc oui, j'avais eu cette vision-là qui pour moi rejoint. Le désert, c'est l'endroit où tout d'un coup je me suis sentie en paix et le mieux avec moi-même par rapport à ma vie parisienne qui était plus difficile. Et après, ça a été la mer. Ça a été la même chose pour moi, le désert et la mer. C'est que il y a quelque chose de très propre et très simple dans la façon de vivre en mer ou dans le désert. On se délaisse de plein de trucs qui nous encombrent et qui servent à rien, quoi. Ce que tu vois, c'était fait sur le Bel Espoir, en fait.
1: D'accord.
0: Enfin, sauf que sur le Bel Espoir, enfin, j'ai pas peint en bateau, quoi. Oui. Tu vois, mais c'est des mémoires de lever de lune et de... Il y a quelque chose dans la navigation de nuit qui rajoute encore plus au voyage. C'est-à-dire, c'est comme tu fais des quarts de 4 heures, donc tu peux te réveiller à minuit pour faire ton quart jusqu'à 4 heures du matin. Tu es en déphasage par rapport au rythme terrien et à la vie sur Terre. Donc, c'est le rapport au temps n'est plus le même. En fait, t'es plus sur Terre, t'es dans l'espace, quoi. Et le rapport au temps est pareil. Donc, il n'y a plus d'apesanteur, le rythme est différent. Voilà, et c'est ça qui est évidemment que j'aime. T'as dit le mot, c'est-à-dire le vertige. Je pense que dans l'art et dans la et en mer on le ressent. Il y a une transcendance en fait. Si tu veux la réalité, il y a plein de trucs qui peuvent te sortir de l'essentiel et ce que la nature elle normalement te ramène à cet essentiel et c'est plus facile en mer de le ressentir qu'avec plein d'infos, de trucs qui te détournent finalement de l'instant. Et pour moi, la création, quand je suis en train de fabriquer, c'est vraiment pour essayer de me rapprocher de cet instant-là qui est essentiel. Et quand tu es en mer, quand tu es comme ça avec les éléments... Mais ce truc, ce propos-là, il se discute même pas. Il est évident. Tu le ressens dans et ça apporte un bien-être parce que ça apporte un sens. Tu fais partie d'eux et tu vas vers. Et moi, c'est ce que je. Enfin, je sais pas si je le recherche, mais en tout cas, le besoin de transcendance que j'ai, c'est pour renouer avec cet instant-là. qui m'approche de peut-être de vraiment ce que je suis ou qui m'incarne. C'est

0: Et quand t'es ici, toi, tu fais quoi du coup?
1: Et quand je suis ici,
0: ben, ici
1: ah oui oui en Europe, enfin ou à la maison quoi, ben, je travaille essentiellement sur ordinateur. Hein, c'est un métier de geek. Il faut quand même le rappeler. On est derrière des écrans, derrière des lignes de code, et on analyse les données. On est des data scientists en fait, c'est-à-dire qu'on analyse des données en masse et on essaie de les triturer dans tous les sens pour essayer d'extraire l'essence, le jus. Le plus intéressant de ce que les données peuvent dire. Il y a différentes manières de le faire. On peut le faire avec les données du terrain, on peut le faire aussi avec des données des satellites, on peut observer la Terre avec des satellites, ou on peut mettre le monde en équation et faire des simulations, de la modélisation. Et c'est grâce à ces modèles, par exemple, que le GIEC, donc le groupe d'experts international d'experts du climat, va être capable de faire des projections dans le futur, ce qu'on appelle en anglais des forecasts, pour essayer de prévoir le climat futur en fonction des scénarios d'émission. Enfin, en grosso modo, il y en a 4 ou 5. Il y en a un qui dit très optimiste, on arrête de consommer du fossile, des combustibles fossiles demain. Un autre où on continue business as usual. Et l'autre où on continue encore plus à consommer de manière exponentielle. Et en fonction de ce scénario, on peut avoir une fourchette de qu'est-ce qui, à quelle sauce on va être mangé. Et voilà. Mais c'est sûr que... Ouais... Plus on avance et plus on suit le business as usual, ce qui est actuellement le cas, donc moins ça nous laisse de marge de manœuvre pour changer la courbe, quoi, pour aplatir la courbe, on va dire.
0: Les personnes qui rédigent le rapport, elles se basent sur vos données, mais sur vos conclusions aussi.
1: Ils font une synthèse de la littérature. Donc là, ils vont faire une synthèse de tous les travaux qui ont été faits dans la communauté internationale, et à la fois, ils vont mener des analyses, ils vont faire tourner les modèles.
0: Okay.
1: Et les modèles, en fait, ces modèles-là, ils ont besoin constamment d'être améliorés parce qu'ils sont très simples. C'est des simplifications énormes, en fait, parce que ça coûte très cher au niveau informatique de faire tourner ces modèles. C'est des super calculateurs, hein, qui consomment énormément. Enfin, c'est problématique aussi, on pourra en parler, mais c'est pas le sujet. Et donc, du coup, les données de terrain sont essentiel pour valider les modèles, parce que ces modèles-là doivent coller le maximum à la nature, à comment fonctionne la nature, et les données de terrain vont venir aider à améliorer en fait ces modèles. Donc c'est vraiment essentiel.
0: Les médias viennent voir un peu plus spécifiquement.
1: Oui, y a les médias en parlent de plus en plus, mais ils interrogent les scientifiques individuellement, en groupe, tout ça. Mais il y a une guerre qui fait rage, et c'est dans le sens où il y a beaucoup de collègues qui ont investi c'est une manière d'humilité aussi, qui ont investi Twitter, investi les réseaux sociaux pour faire non, tu peux pas dire ça en fait, il y a eu une tempête, une inondation et telle catastrophe sans mentionner le changement climatique en fait. Ou alors un concept que les journalistes par raccourci vont erroner. Bon, c'est pas forcément leur faute, ils ont pas la formation, mais là ils vont dire non mais attention quand même, il faut prendre compte ceci et ça, par exemple telle simplification peut pas être faite. Enfin bref, ils vont essayer de, et surtout ils vont tordre le cou aux climato-sceptiques qui sont sur la toile, quoi.

0: Et on se demandait quand on était venu pour la visite là, qu'elle fasse le tour en faisant tout le temps comme ça. C'est qu'elle cherche à sortir ou c'est...
1: Non, c'est qu'elle aimerait bien partir dans ce sens-là.
0: Ouais, c'est ça.
1: Et dans le grand bassin vitré,
0: oui,
1: en fait.
0: Oui, c'est ça.
1: Les tortues qu'on voit faire ça, c'est les tortues kawanes. Parce que les tortues kawanes, c'est des tortues qui aiment bien un peu l'obscurité. Et elles aimeraient bien rentrer dans l'espace où il y a les visiteurs, parce qu'elles voient à travers la vitre.
0: Oui.
1: Donc elles voient cette zone un petit peu sombre, et donc elles aimeraient bien venir s'y réfugier. On travaille avec les météorologues, justement, sur essayer de comprendre comment évolue l'océan avec le réchauffement climatique. Et on utilise les tortues qui sont accueillies en centre de soins, justement pour étudier ces océans en les équipant de balises Argos, qui sont des balises Argos instrumentées. C'est-à-dire qu'au lieu d'avoir juste des balises qui vont nous permettre de voir quel est le déplacement de la tortue après qu'on l'ait relâchée, on a des capteurs de température, de profondeur qui font qu'on va avoir l'évolution de la température de l'eau pendant les profils de plongée des tortues. Et on a des espèces qui peuvent plonger jusqu'à 250 mètres de profondeur. Et ça intéresse beaucoup les météorologues parce que c'est des informations qui sont très importantes pour prévoir la formation et le développement des cyclones. Parce que on sait très bien que ce qui va générer un cyclone et sa puissance, c'est la température de l'eau, mais pas uniquement en surface, mais aussi en profondeur.
0: Et au niveau du réchauffement des eaux, quel impact, parce que ça va être à la fois aussi sur la faune et la flore de la Réunion, qui est incroyable, parce qu'il y a plein de microclimats, il y a plein de microsystèmes, et donc là, l'impact est de la flore de la température des eaux et de la montée des températures extérieures aussi.
1: Ben là, on voit parce que ça fait quelques années qu'on a des périodes de sécheresse à La Réunion. Alors sur la côte ouest sur laquelle on se trouve, ces zones de sécheresse, elles ont lieu chaque année parce qu'on a les reliefs en fait qui retiennent les nuages et donc forcément on a moins de pluie sur la côte ouest. Mais ça, maintenant on a des sécheresses qui coûtent aussi la côte est, alors que la côte est, on a quand même des endroits à La Réunion qui étaient les zones les plus arrosées au monde avec des pluies annuel qui était énorme et on a maintenant des rivières dans l'Est aussi qui se tarissent pendant certaines périodes de l'année. Donc ça montre bien que le réchauffement climatique est un problème global, impacte La Réunion. On a eu des périodes de blanchiment du récif corallien plusieurs années de suite à La Réunion qui ont entraîné 30% ou 40% ou 50% de mortalité du récif corallien. Et après, ben, le temps que le récif se reconstitue, le blanchiment, ça se fait en quelques mois. Hein, et on a 30% du récif qui meurt en quelques mois. Quoi. La reconstitution de ce récif corallien, c'est des croissances de 1 cm à 10 cm par an en fonction des espèces. Ça prend plusieurs années, voire plusieurs dizaines d'années. Donc si ces périodes de blanchiment se succèdent, ben forcément le récif a du mal. Voilà. Nous, ce qu'on voit aussi, c'est qu'avec l'augmentation des températures de l'eau et l'augmentation des arrivées de matière organique dans les lagons, on a des développements d'algues qui sont des cyanophysées, des algues, ce qu'on appelait les algues bleues, qui se développent dans le lagon dans lequel Kelonia pompe ses eaux, qu'on n'avait pas avant. Maintenant, c'est des choses qui arrivent pas chaque année, mais qui arrivent tous les 3, 4, 5 ans. Donc ça, c'est des choses concrètes, voilà, qu'on commence à voir. Quoi. Pour parler des tortues marines, on sait que les tortues marines, elles sont très dépendantes de la température au moment de la reproduction, puisque la durée de l'incubation va dépendre de la température du sable. Et puis le sexe des bébés tortues va aussi dépendre de la température du sable. Quand les températures sont au-dessus de 29 degrés, on n'a que des femelles. En dessous de 29, on a plutôt des mâles. Et puis autour de 29, on a un mélange de mâles et de femelles. Sur les tortues imbriquées, qui est l'espèce la plus menacée à La Réunion, depuis que le centre de soins existe, on n'a jamais eu de mâle imbriqué. Ça veut dire que déjà sur cette espèce-là, on a un déséquilibre au niveau des sexes qui fait que, ben, je ne dis pas qu'il n'y a plus du tout de mâle, puisque la reproduction se poursuit sur les sites de Ponte aux Seychelles, etc. Mais en tout cas, sur les jeunes tortues qui viennent sur les habitats de développement à La Réunion, eh ben, on a zéro mâle. Quoi. On n'a actuellement que deux femelles qui sont venues pondre sur plusieurs saisons de ponte successives. On a une de ces femelles qui a été percutée par un bateau cette année, en 2020, voilà, qui a eu la carapace brisée au niveau des reins. Bon, elle s'en est remise, mais elle aurait pu ne pas s'en remettre, comme on a à peu près un peu moins d'une dizaine de tortues chaque année maintenant qui sont percutées par des bateaux et 85% d'entre elles meurent de ces blessures. Quoi. Tout ça pourquoi ? Parce que en 2018, on a fait venir des bateaux rapides à La Réunion, qui sont des bateaux sur foil, qui permettent de faire plus de rotation dans la journée pour aller voir les baleines ou pour aller voir le récif corallien, qui se déplacent à des vitesses de 20, 25, voire 30 nœuds. Et c'est des bateaux qui percutent les tortues, mais pas que les tortues. Il y a eu des mammifères marins qui ont été percutés. Je pense qu'un jour, il y aura des plongeurs qui seront percutés. Voilà. Nous, on avait tiré la sonnette d'alarme dès le départ. Hein, quand le premier de ces bateaux est arrivé, on a eu, dans les 2 mois qu'on suivit, on a récupéré une tortue avec la carapace qui est complètement explosée, avec des blessures qu'on n'avait jamais vues à La Réunion. Et ben, ils ont quand même laissé venir le deuxième. Et donc, le nombre de tortues percutées par le bateau a été multiplié par 2. Donc voilà, ça c'est des choses qui me désolent un peu parce que c'est des points un peu qui moi me paraissent simples sur lesquels on n'arrive pas à prendre des décisions qui sont des décisions courageuses. Voilà. Alors elles ont toutes mangé sauf la verte, non sauf la bleue. Ok. Bon, nous allons fermer.

0: C'est ça aussi qui m'attriste, c'est la chute de la biodiversité. Ça, je pense que c'est un truc qui me on parle beaucoup du changement climatique, mais on parle pas beaucoup de la biodiversité. Et je pense que la biodiversité, c'est on est en train de vivre la 6e extinction de masse. C'est ça la fin du monde, en fait. C'est ça, ça me rend très triste.
1: Dans le monde scientifique, globalement, toi, tu vois une différence sur les mentalités des gens?
0: Oui. Je vois qu'il y a... Je vois même des collègues, hein, des experts du GIEC, qui veulent plus faire les COP, qui veulent plus faire le GIEC. Ils disent que ça sert à... Enfin, ils veulent arrêter, en fait. Ils disent qu'on est allé assez loin, on a assez documenté, on a assez répété pendant 50 ans les mêmes choses. Et ils en sont au point où, en fait, ils vont lâcher la blouse. Et j'entends des choses de plus en plus radicales dans les couloirs. Des gens qui ont envie de quitter leur métier, des gens qui sont de plus en plus énervés, quoi. Enfin, et qui ont de plus en plus de mal à faire avec l'hypocrisie ambiante. Et c'est vrai que je dois bien avouer qu'on fait pas très peur les chercheurs quand on fait des manifestations. Mais je pense qu'il y a quand même un mouvement de plus en plus. Dans notre communauté, en tout cas, il y a un consensus de plus en plus fort et une radicalité qui monte. Bon, je sais pas jusqu'où ça va aller, mais c'est des questions qui se posent. On peut se permettre de s'exprimer. On n'est pas des militaires, on n'a pas de devoir de réserve. Maintenant, je vois aussi des collègues. Tellement désespérés qu'ils en viennent à des solutions radicales, mais pas sur le plan politique, mais sur le plan technique. Ça veut dire qu'en fait, c'est des gens qui vont vriller, enfin bon, pour moi, enfin, c'est mon opinion personnelle, qui vont vouloir faire de ce qu'on appelle de la géo-ingénierie. Donc la géo-ingénierie, c'est très tendance en ce moment, c'est le fait de modifier le climat techniquement, c'est-à-dire en faisant des... Par exemple, je vous ai parlé tout à l'heure du phytoplancton qui captait le carbone. Eh bien, ils vont mettre des systèmes dans l'océan pour que ce phytoplancton, il y en ait plus. Ils vont mettre des pompes, des systèmes mécaniques pour faire comme l'agriculture, en fait, finalement. Et pour que donc il y ait plus de phytoplancton, donc plus de captation de carbone, plus de transfert de carbone vers le fond de l'océan. Un peu comme les épandages dans le ciel pour faire des nuages. Des choses comme ça. Donc moi, je trouve ça vachement dangereux. Il n'y a pas de débat là-dessus. Et c'est, on joue avec le diable, quoi. Je trouve que c'est...
1: Comment tu dis, là, avec ça
0: C'est pas très glorieux, je pense. Je pense que... Enfin... Moi, j'ai un peu... je dois survivre à mon quotidien, moi. Donc si je continue à prendre ça trop à cœur, je deviens juste malade psychologiquement. Donc en fait... je fais comme tout le monde, hein. Je mets la tête dans le sable et puis je continue comme si rien ne s'est passé. Et puis, des fois, je me tape une rage et puis je fais un truc. C'est vrai que moi aussi, on se sent désuni, on se sent désarmé. Je sais pas trop vraiment non plus quelle modalité. On se pose cette question tous les jours quand on mange à la cantine avec mes collègues. Qu'est-ce qu'on peut faire pour être utile, quoi ? Enfin, c'est pas évident comme question. Hein. C'est aberrant, on en est presque à s'accommoder de cette vision d'apocalypse. De se dire, c'est comme ça, il y a peut-être un gros pourcentage de la population qui va crever, mais bon, c'est comme ça. Bon, je sais pas. Mais ouais, c'est quand on a. Enfin, quand tu te poses ces questions, quand tu travailles là-dessus, tous les jours, je pense qu'il y a une distance aussi à prendre par rapport à ça. Et en plus, là, je peux pas rentrer dans tous les détails de toutes les menaces, quoi. Mais enfin, rien que là, j'en ai une dizaine dans ma tête, quoi, que je pourrais citer, quoi.
1: Comme quoi?
0: Par exemple, la déoxygénation des océans. Donc, l'océan perd son oxygène, dans tout l'écosystème de l'océan est en train de mourir à petit feu. T'as des changements de circulation énormes. On a entendu parler du Gulf Stream qui pouvait s'arrêter parce qu'en fait, si vous voulez, il y a tellement de glaciers qui fondent, ça radoucit l'océan et ça change la circulation. T'as la montée des océans, bien sûr. L'augmentation elle-même des températures fait des ravages. L'acidification des océans aussi, à cause du fait qu'il y ait plus de carbone dans l'océan, ça acidifie l'océan, ça tue les espèces, ça modifie les organismes. La bombe climatique qu'est le permafrost. Ça s'arrête jamais, en fait. La liste est infinie. Il y avait un projet intéressant qui parlait aussi de change de point de bascule. C'est-à-dire qu'en fait, il y a des changements. On s'habitue en fait à ce que les changements soient assez graduels, donc progressifs. Et en fait, c'est possible que non, en fait. C'est possible que, comme je vous disais tout à l'heure, la machine peut s'emballer et ça peut arriver de manière très, très, très abrupte. Ce qu'on appelle en anglais un tipping point, donc en français un point de bascule. Et ça, bien sûr, tout le monde est terrorisé par rapport à cette idée-là.
1: Par exemple, là, les événements qu'il y a eu typiquement toute l'année dernière. Mm-hmm. Dans la communauté scientifique, vous saviez que ce serait dans cette zone-là, ou c'était quand même une surprise que là, ça...
0: Non, c'est pire que ce qu'on avait prédit. C'est pour ça que je dis que les modèles sont optimistes. C'est bien pire que ce qu'on avait prédit, même dans les pires des scénarios. Donc en fait, on est vraiment, on suit la pire des courbes, le pire des scénarios, là. Avec des réchauffements qui sont invraisemblables, en fait. Enfin, une fréquence. On sait qu'avec le réchauffement climatique, on allait augmenter la fréquence des événements extrêmes. On le savait. Mais pas à ce niveau. Par exemple, là, aujourd'hui, dans la région Occitanie, on est à Toulouse, il y a plus 3 degrés par rapport à la moyenne. Donc on est déjà au-delà, cette année, des plus de degrés. De loin. On a explosé déjà cette année et ça va pas aller en s'améliorant, on le sait. Donc, en fait, on est déjà dans les choux, quoi. On y est. Ça, c'est incroyable. On se disait que ça allait prendre un siècle. En fait, non, j'ai 35 ans et je suis déjà dedans. Enfin, c'est incroyable. Je pense que j'aurais jamais pensé.

0: Alors, il y a plein de gens qui ont des bonnes pensées. Bon, de toute façon, c'est facile hein, d'être politiquement correct. Il ne faut pas faire du mal aux animaux. Il ne faut pas faire ci. Il faut respecter les trucs. Voilà. C'est facile pour moi de le dire. Maintenant, comment je l'incarne? Comment est-ce que je change les choses? Alors, oui, moi, faire attention à l'eau quand je me brosse les dents. Bon, quand je fais la vaisselle, comme en bateau, on fait gaffe à l'eau et tout. C'est pas ça qui... Ça, c'est des toutes petites choses. Bon, c'est bien d'y penser, mais si ça... En fait, moi, ce qui me gêne, c'est que dans le politiquement correct, ça peut être un prétexte pour ne pas bouger. C'est bon, puisque je suis correcte dans ce que je dis, dans ma façon de faire, ou parce que, alors, justement, je fais attention aux emballages, de ne pas consommer d'emballages et tout, comme ça se fait beaucoup dans les quartiers bien bourgeois, de genre... Du coup, j'agis. Mais je suis désolée, j'y crois pas trop, ça.
1: Tu crois quoi?
0: Ben, je suis pas très... je crois, si je pouvais réussir à être un peu plus dans la vie que j'aimerais avoir en tant qu'artiste et liberté, avoir la liberté que je veux, c'est déjà une ambition énorme. Heureusement qu'il n'y a pas que l'humain sur Terre et qu'il y a aussi quelque chose qui nous dépasse, on va dire, qui est au-dessus de nous et que il peut y avoir des choses plus grandes que ce qu'on imagine. Enfin, peut-être, voilà, il y a de l'espoir là-dedans. Je pense qu'un artiste doit être libre et pas forcément ni intelligent, ni passer un message politique. Enfin, il doit... faire ce qu'il ressent et être au plus proche de sa vérité, en fait. Et je suis un peu fatiguée par l'institution qui maintenant, donc tout doit être environnemental, toutes les expos doivent tourner autour. C'est un peu une mode pour moi. Moi, quand j'ai été recenser les vagues au large, et que c'était ma première expo, donc. J'ai été recenser les vagues au large et toutes les titres des œuvres, c'était la longitude, l'attitude, c'était les positions du bateau. Voilà, j'étais pas dans un discours de conscience écologique et moralisatrice. Moi, je me méfie beaucoup de la morale. Donc, j'ai pas de message, moi, si ce n'est d'essayer d'avancer et de pouvoir partager ce que je ressens, quoi. Parce que c'est tellement facile de dire je défends la mer. En tout cas, c'est pas comme ça que je vais l'exprimer. Je l'exprime, ça ressort dans mon travail. Donc c'est plutôt aux gens qui aux regardeurs de me dire ce qu'ils perçoivent dans mon travail, et si c'est ça qui ressemble, tant mieux. J'évite d'avoir trop de prétentions, parce que je trouve qu'il n'y a que l'action qui... Mais peut-être que je vais trouver une forme d'action, je ne sais pas. C'est marrant parce qu'en fait, je vais te dire un truc. Une des expositions auxquelles j'ai participé récemment, justement, il ne fallait pas évoquer. Ils avaient très peur qu'on évoque ça, quoi, les morts en Méditerranée. Okay. Donc voilà.
1: Ils ont spécifiquement demandé de ne pas l'évoquer.
0: Il fallait éviter les sujets trop... Ben oui, il voulait faire rêver sur le voyage, et le voyage en Méditerranée, mais évidemment, dans la mythologie, pas avec ce qui se passe aujourd'hui, quoi.

0: Je sais pas si c'est un message positif ou cynique, mais bon, comment dire, un virus, on ne tue jamais un virus à 100%. Il finit toujours par muter et puis par, on le sait bien avec le Covid. Si on compare la race humaine à un virus ou une bactérie, il y en a quelques-uns d'entre nous qui vont toujours survivre en fait. On sera toujours là, je pense. C'est juste que ça, il va y avoir un gros ménage peut-être à un moment donné, mais je pense que l'espèce humaine, elle va survivre enfin quelque part. Okay. Moi, c'est ma théorie, mais après, je suis pas sûr. ça ressemble à ça, les cycles naturels en fait. C'est jamais, on n'efface pas tout d'un coup comme ça. En général, c'est rare, hein, très rare. Voilà, je vois les nouvelles générations, elles sont géniales, tu vois. Oui. C'est elles qui font bouger les choses, elles sont radicales, c'est eux qui ont la force de faire des trucs que moi, jamais j'aurais eu le courage de faire. Moi, j'ai beaucoup d'espoir en eux. Enfin, ils peuvent plier le game un peu, mais j'espère qu'ils vont le faire, qu'ils vont continuer à faire.
1: Je sais pas, après, t'as peut-être quelque chose à ajouter ou des sujets que j'ai pas abordés.
0: Non, c'est.
1: Qui travaillent, qui sont importants.
0: Non, vive la banquise, avant tant qu'il y en a encore. et puis voilà.
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